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0: Bonjour chères auditrices et chers auditeurs, vous êtes bien sur les ondes de Oxygène FM dans votre émission Parole en Onde. Chaque année a lieu à Pamiers un concours d'éloquence, le concours Cicéron du lycée Pyrène de Pamiers. Et aujourd'hui, je vous propose de découvrir les coulisses de ce concours d'éloquence. Bonjour, merci donc à tous mes invités d'être présents aujourd'hui pour justement parler. Je vous laisse vous présenter.
1: Valérie Vertier, proviseure adjointe du LPO Pyrène à Cité Castella.
2: Emmanuel Jardin, professeur de philosophie au lycée Pérenne.
3: Bonjour, Marie-Alice Oliva, professeur de lettres classiques.
4: Oui, bonjour, je suis M. Mercher, le proviseur du lycée polyvalent Pérenne.
0: Alors, avant de nous lancer dans le sujet, je vous propose tout d'abord d'aborder qu'est-ce que c'est qu'un concours d'éloquence.
2: Un concours d'éloquence, c'est vraiment l'idée de donner l'occasion à des élèves de démontrer leur qualité argumentative, c'est-à-dire leur capacité à développer une réflexion sur un sujet donné, mais le faire de manière orale, de telle manière qu'ils puissent développer une parole qui soit une parole convaincante, une parole éloquente, c'est-à-dire susceptible d'émouvoir, d'intéresser un public. Et l'idée est vraiment, dans le concours, c'est pas vraiment une compétition, c'est-à-dire que la différence est importante parce que les différents participants ne sont pas en compétition les uns par rapport aux autres, mais ensemble, ils participent au font à la réalisation d'un même exercice et dans une logique d'émulation pour s'entraîner les uns les autres afin de donner le meilleur d'eux-mêmes dans cet exercice de l'éloquence, c'est-à-dire de la conviction à l'oral.
0: Alors justement, vous avez donc décidé d'appeler le concours d'éloquence du lycée Pyrène le concours Cicéron. Alors est-ce que vous pouvez nous expliquer ce choix ?
3: Oui. Alors, ce concours d'éloquence prend le nom du père, en fait, de l'éloquence. Cicéron n'est pas le seul dans l'Antiquité à avoir théorisé les règles de cet art oratoire, puisqu'on a précédemment, dans la Grèce antique, on peut donner le nom d'orateurs célèbres comme Démosthène, mais Cicéron met par écrit, de manière très simple, très claire, dans un discours qui s'appelle le De Oratore, la définition de l'orateur parfait, la composition d'un discours de rhétorique et les objectifs en fait de l'art oratoire. Et c'était une évidence en fait de donner le nom de Cicéron à ce concours d'aisance oratoire, de cette compétence orale qui ne s'inscrit pas dans des disciplines en fait, dans notre lycée, mais compétence orale qui doit absolument être développée. Alors Cicéron, évidemment, c'était une évidence pour nous.
0: Comment est née justement l'idée d'apporter au lycée Pyrène ce concours d'éloquence ?
2: Alors là, je peux peut-être répondre. Les choses sont très claires. La personne qui est à l'initiative de ce concours et qui en est aussi d'ailleurs la cheville ouvrière, c'est Madame Oliva. Et les choses se sont passées très simplement, comme elles peuvent se passer dans un établissement, dans la salle des professeurs. Madame Oliva est venue me voir et elle savait que j'avais préparé des élèves à des concours d'éloquence. Elle m'a dit je sais que cette question de l'éloquence t'intéresse. Est-ce que ça te dirait que on élabore ensemble, à l'intérieur du lycée, vraiment pour nos élèves, un concours d'éloquence ? Et je voudrais que ce soit quelque chose de simple et de pas trop ambitieux qu'on puisse mettre en place assez vite. Donc c'était au mois de juin 2025 et donc on s'est lancé et à partir du mois de septembre on y a travaillé sérieusement et je crois que ce projet qui devait donner lieu à quelque chose d'assez simple a fini par donner lieu quand même à un concours qui est de très bonne qualité, de très bonne facture dans son organisation en général et surtout, et nous on était vraiment très très heureux, dans la qualité des prestations qu'ont pu nous offrir les élèves sur les deux années du concours.
0: Et donc madame,
3: oui. Il existe au lycée Pyrène des événements sportifs, des événements artistiques, des événements en fait, qui fédèrent nos élèves et toute la communauté éducative. Et jusqu'en décembre 2024, il n'existait pas ce type de concours, de compétition non, mais en tout cas d'événements qui fédèrent sur le plan de la pensée et de la parole à un niveau d'excellence. Et on sait que nos élèves aiment se dépasser. Et donc, c'était intéressant de mettre en place cet événement pour faire exceller, en fait, nos élèves dans ce domaine intellectuel, à la fois de la pensée et de la parole. Alors, par ailleurs, on sait que les concours d'éloquence sont très en vogue dans les lycées, dans les écoles de commerce, dans... les écoles d'avocats, c'est très anglo-saxon, mais en tout cas, c'est un mouvement qui se déplace en France depuis quelques années. Et c'était intéressant de mettre ça en place dans notre lycée d'Ariège et de montrer que nous aussi, en fait, au pied des Pyrénées, eh bien, nous sommes capables d'atteindre cette excellence. Donc c'est un projet qui, à la fois, permet une émulation au sein du lycée, et qui met aussi un esprit de cohésion et qui va faire en fait travailler toute la communauté éducative, à la fois les élèves, les enseignants, donc nous les organisateurs, mais aussi on va avoir toute une équipe de professeurs mentors qui, dans la deuxième partie de la préparation du concours, va épauler, aider les candidats. Toutes les classes en fait, qui vont former des équipes de soutien pour les candidats. Et puis, on va avoir l'intendance, l'administration, enfin bref, toute la communauté éducative se retrouve autour de ce projet fédérateur. Donc, c'était intéressant de créer cet événement aussi pour donner de la cohésion et puis créer un esprit de dépassement de soi pour tous.
0: Est-ce que vous pourriez, donc Monsieur Jardin, Madame Olivier, nous expliquer la structure, comment vous avez structuré ce concours au départ? Donc vous partez à la base, donc il n'y a rien, il y a zéro chose, hein, donc c'est à vous de tout planifier, de tout créer. Donc comment vous avez fait?
2: Oh, là, l'idée, c'était de faire quelque chose quand même d'assez simple, qui ne soit pas trop lourd en termes d'organisation et qui, en même temps, puisse impliquer le plus grand nombre de personnes. Donc, l'idée de départ, c'était vraiment de l'ouvrir au plus grand nombre. Et donc, on l'a ouvert, on a décidé d'emblée de l'ouvrir à tous les élèves des classes de première et de terminale. Et l'idée était que ça fonctionne sur le fondement du volontariat. Voilà, donc pour essayer d'aller progressivement, parce qu'il y a cette notion d'excellence hein, qui est importante, et donc il y avait nécessité de faire un travail de sélection des élèves, à la fois ouvrir au plus grand nombre et en même temps sélectionner. Et donc, on a d'abord proposé à tous les élèves et de réfléchir, et là on proposait, pour que ça soit aussi assez ouvert, trois questions qui étaient proposées, trois thèmes qui étaient proposés de réflexion pour le moment des sélections. Et là, le plus grand nombre d'élèves pouvaient s'inscrire. On a eu 32 élèves, je crois, la première année. Et là, nous, c'était vraiment un accompagnement au départ, qui était un accompagnement assez léger. C'est-à-dire qu'on faisait deux séances pour présenter un petit peu quelles étaient les règles de l'argumentation classique, proposer aux élèves tous des supports qu'ils pouvaient utiliser pour travailler, pour construire leur discours. Et là, leur donner 2 mois pour faire ce travail-là, jusque avant les vacances de la Toussaint, où là on faisait ce qu'on appelle les demi-finales, enfin les qualifications, pour choisir 12 élèves qui se préparaient pour la finale. Et là ensuite, dans la deuxième partie, on renforce un petit peu le dispositif, c'est-à-dire que les 12 élèves là, qui sont qualifiés pour la finale, il y a un sujet qui va être là, un sujet commun aux 12 élèves qui va leur être proposé. Et là, par contre, chaque élève va pouvoir bénéficier d'un professeur mentor, et là encore, de 2 séances que nous co-animons avec Madame Oliva, pour les faire travailler d'abord sur la forme écrite du discours et ensuite sur la forme orale du discours. Donc là, un suivi plus régulier et qui va vers la finale. Et là, ce moment beaucoup plus solennel et avec un public, voilà, pour que les élèves puissent aussi, dans cette situation un peu exceptionnelle, être stimulés, là encore, pour essayer de produire la meilleure des performances. Et je dois avouer que on pouvait avoir quelques inquiétudes au début. On se demandait est-ce qu'il y aurait des candidats. Oui, il y a eu des candidats. Et ensuite, est-ce que ce que nous proposeraient les candidats, ce serait de qualité? Et la réponse a été oui, de qualité, et même peut-être au-delà de nos attentes. Et nous, la conclusion qu'on a pu en tirer, c'est que quand on fait confiance aux élèves, ils nous rendent la confiance qu'on leur apporte.
0: Est-ce que vous pourriez nous expliquer comment sont sélectionnés les sujets?
3: Alors, les sujets des présélections et le sujet de la finale, comme disait Monsieur Jardin, c'est le fruit d'une discussion qui se fait autour d'un café dans la salle des professeurs du lycée. Ce sont des sujets qui nous tiennent à cœur, auxquels on réfléchit, évidemment. Ce sont des thématiques qui doivent absolument toucher nos jeunes, mais également toutes les générations, puisqu'en fait, ce discours d'éloquence va réunir et va fédérer, donc comme on disait tout à l'heure, les professeurs, la direction, les familles. Et il faut que ce soit donc des sujets qui touchent les grands thèmes de la vie, et à la fois pour les jeunes et pour les plus anciens. La première année, les présélections tournaient autour du thème du temps. Les sujets étaient les suivants: carpe diem, on n'arrête pas le progrès et c'était mieux avant. Des adages assez simples qui touchent notre quotidien, qu'on entend et pour lesquels il était intéressant peut-être de se poser un jour pour comprendre leur sens. Et puis le sujet de la finale était un vers du poème Roman des Cahiers de Douai d'Arthur Rimbaud, qui est encore une œuvre étudiée au bac de français et qui était assez évocatrice pour les élèves de première et pour les élèves de terminale. On n'est pas sérieux quand on a 17 ans. Alors ce vers et ce sujet de la première année me semblait aussi une évidence et donc la décision a été prise en 10 secondes quand j'en ai parlé à Monsieur Jardin. C'était évidemment quelque chose qui nous fait réfléchir depuis notre première jeunesse. La deuxième année, nous avions choisi pour les présélections de travailler sur la relation à autrui, la haine et l'amour. Les citations des présélections étaient issues d'auteurs antiques. Une première citation tirée de la tragédie de Sophocle, Antigone: je ne suis pas née pour partager la haine, mais l'amour. Une deuxième citation issue d'une comédie de Plaute, la comédie de l'âne, une citation qui a été reprise par le philosophe Hobbes, que tout le monde connaît: l'homme est un loup pour l'homme. Le caractère conflictuel de nos relations en société. Et puis une troisième citation sur l'amitié, issue du discours sur l'amitié de Cicéron, de Amicitia. Un ami sûr se reconnaît dans une situation qui n'est pas sûre. Et puis, le sujet de la finale nous a longtemps questionnés. On a mis du temps à se mettre d'accord parce qu'on a à la fois beaucoup d'ambition pour nos candidats et en même temps, il faut que ça reste un sujet qui puisse être traité par des élèves de 15, 16, 17 ans. Et puis, il faut également que ce soit un sujet qui ne soit pas polémique. Un sujet qui puisse être recevable, acceptable. Nous nous étions fixés sur cette question. Faut-il être de son temps, qui correspond à un sujet d'agrégation de philosophie il y a quelques années.
0: Donc, je vais retourner un petit peu en arrière. Donc, vous rentrez dans la salle des profs, vous proposez ce projet à Monsieur Jardin. Comment se passe ensuite le contact avec la direction?
3: Nous avons toujours eu un soutien inconditionnel de notre direction et nous les remercions vivement. Ce projet a été une aventure extraordinaire la première année, puisque tout était à construire. il fallait tout inventer, que ce soit dans le calendrier, dans toutes les modalités pratiques. Et voilà, l'organisation a été simple et facile. Par rapport au contact, c'est ça?
0: Oui, à la question de contact.
3: Voilà, on remercie aussi l'équipe de nos collègues qui ont accepté ce projet voilà, avec bienveillance et beaucoup de motivation aussi. Ça a été plutôt facile. Maintenant, d'un point de vue pratique, la difficulté pour nous était de diffuser le projet à tout le lycée. Nous avions choisi les collègues de lettres pour présenter le projet dans les classes de français de première et les collègues de philosophie pour présenter le projet dans les classes de terminale. Voilà, donc à l'aide d'un petit clip vidéo. Et puis, nous avions préparé donc, le règlement du concours et tout ce qui était relatif aux inscriptions pour faciliter la tâche à nos collègues.
0: Donc, Madame Verdier, Monsieur Mercher, quand vous entendez donc, ce projet, qui est quand même très, très intéressant, qu'est-ce que vous pensez tout d'abord de cette idée?
5: Nous sommes enchantés.
0: Comment se passe votre rôle en tant que direction, donc Monsieur Mercher, Madame Verdier, justement dans l'organisation, dans, on va dire, la validation et le soutien surtout de ce projet?
5: Alors, le but, c'est faciliter la tâche de nos collègues. Donc, mettre à disposition des salles, libérer des collègues, notamment les professeurs mentors, pour les sélections, les accompagner dans toutes les démarches, la réservation de la salle du jeu de main, notamment, voilà, la logistique, les goûters.
0: Très voilà. Important.
5: Oui, c'est très important.
0: Comment le concours Cicéran contribue-t-il également, donc non seulement au rayonnement du lycée, mais également à travers le lycée, au rayonnement de la ville?
4: Alors, vous avez été témoin des prestations des élèves, la qualité de leur expression, de leur éloquence. Je pense qu'on a de vrais talents et on les a découverts aussi parce que ça a été l'occasion de découvrir ces talents. Et donc dans la démarche, lorsque Madame Oliva nous en a fait la proposition, elle était pour nous évidente parce que derrière, au-delà du palmarès de ce concours, c'était justement la démarche qu'ont voulu mettre en place Madame Oliva et Monsieur Jardin dans ce concours. Nous, avec Madame Verdier, avec l'équipe qui s'est engagée autour de ce projet, évidemment, on ne pouvait qu'en faire la promotion. Et donc, on a largement plébiscité le projet. On l'a aussi communiqué avec les élus de la commune, par exemple, pour mettre en avant justement ce que les équipes pédagogiques sont capables de faire avec leurs élèves. Le travail il a été considérable de la part des élèves, mais il faut bien rappeler que derrière, ce sont vraiment des équipes qui ont accompagné les élèves pour arriver à de telles prestations.
0: Comment, tous ensemble, vous allez pouvoir sans doute rendre le concours Cicéran, on va dire, périn dans le temps? Le fait qu'il dure donc sur plusieurs années, est-ce que c'est un objectif finalement pour vous?
2: C'était une des choses qu'on avait dites au début, quand on a lancé le projet, on a dit on voudrait créer une tradition. Ce qui est quand même, voilà. Et donc maintenant, il va falloir en effet que les choses se répètent dans le temps. Ce qu'on a pu voir cette année, c'est que le concours vraiment, on a pu l'élaborer, je dirais, dans la même structure générale que la première année et en l'améliorant dans chacune de ces étapes. Et en particulier, la finale a été, je pense, à gagner encore en qualité en se déroulant au jeu du mail. On a aujourd'hui le film de la finale qui est disponible, qui permet de donner une visibilité. C'est vrai que Madame Oliva a fait un énorme travail pour créer tous les documents étape par étape dont on dispose maintenant. Et si je puis dire, avec un rétro-planning maintenant et avec tous les documents, c'est assez facile de faire refonctionner ce concours. Je pense que ce qui va être important, c'est que maintenant, il va être attendu par les élèves, il va être attendu par les familles, et ça va vraiment devenir un moment fort de la vie de l'établissement. Et ce qui est vraiment dans le travail qu'a fait Madame Oliva, qui structure complètement les choses, ça veut dire que demain, si nous ne sommes plus au lycée, si ce n'est plus la même direction au lycée, je pense que le concours peut encore parfaitement continuer, parce que le cadrage est là. Bien évidemment, il faudra les volontés humaines du côté des professeurs et du côté de la direction, mais tout a été pensé pour que ce concours perdure. Si je puis dire, c'est nous qui l'avons créé, mais ce n'est pas notre concours. C'est le concours du lycée.
4: Oui, moi je rajouterais que dans mon discours de clôture, que ce soit lors de la première édition du concours Cicéron et de la suivante, on donne chaque fois rendez-vous à l'année suivante. Donc rendez-vous a été donné, effectivement, et donc c'est mon souhait le plus cher à présent. Mais ma crainte en tant que chef d'établissement, c'est toujours effectivement que, à partir du moment où les personnes changent, eh bien, les projets puissent disparaître. Alors, mon ambition, c'est évidemment que, quelles que soient les personnes qui soient là, que ce soit au niveau de la direction ou la présence des professeurs qui ont engagé le projet, Madame Oliva ou Monsieur Jardin, le projet puisse perdurer. Voilà, c'est notre souhait en tout cas.
0: Il me semble qu'il y a d'ailleurs pas mal de monde qui participe le jour J justement au bon déroulement donc, de ce concours. Donc, je pense notamment à la MDL, au CVL aussi. Est-ce que vous pourriez nous dire c'est quoi leur mission, leur rôle ?
3: Alors, nous sollicitons l'aide très précieuse de nos jeunes issus de la Maison des lycéens et du Conseil de vie lycéenne pour l'organisation pratique de la journée de la finale. Que ce soit la première et la deuxième édition, ils ont eu un rôle dans l'accueil, tout simplement. L'accueil des invités, l'accompagnement aussi des candidats. Dans les coulisses, dans les salles annexes, en fait, voilà, ce sont des présences joyeuses et réconfortantes. Et puis, ce sont donc, voilà, c'est vraiment dans l'organisation pratique, l'accompagnement des mouvements entre l'entrée, la sortie des spectateurs, et puis que ce soit lors des réunions en amont ou après, c'est aussi un moyen d'impliquer donc toute la communauté du lycée dans le projet.
0: Donc à présent, nous allons pouvoir un petit peu plus nous pencher sur les détails justement, notamment de l'évaluation. Alors sur quels critères vous basez justement pour déjà sélectionner les 12 finalistes ?
3: Alors on a des critères qui relèvent de la rédaction du discours, des idées, de la pertinence et de la richesse des idées, et puis des critères qui relèvent des compétences orales, c'est-à-dire à la fois la voix, le regard et tout ce qui touche de ce rayonnement en fait de l'orateur en fait. Alors ces compétences ne sont pas travaillées en classe, on essaye puisque nous avons des oraux, on a l'oral de français de première, on a la préparation du grand oral en terminale. Ces compétences, en fait, lors des présélections, en fait, vont se révéler et les élèves vont s'y préparer, en fait, de manière autonome dans la première partie. Lors des présélections, on va donc faire émerger les élèves qui ont un talent oratoire. Tous auront fait un travail assez sérieux, mais lors des présélections, on va faire émerger, en fait, ceux qui ont vraiment un potentiel. Et ce potentiel-là va être affiné, développé, accompagné en fait par des professeurs mentors dans la deuxième partie qui amène à la finale du jeudi, enfin du jeudi qui précède les vacances de Noël. Et voilà, donc on a à la fois évidemment la pertinence des idées, mais aussi ces compétences orales qui vont se développer tout au long du projet et en particulier les dernières semaines juste avant la finale.
0: Et est-ce que l'art oratoire, ça passe aussi par le physique, finalement ? Comment on se tient, notre posture ?
3: Absolument. L'orateur, en fait, dans l'art oratoire, il y a trois dimensions. Une dimension qui va toucher la raison des spectateurs. C'est ce qu'on appelle le logos, le raisonnement, la logique des idées. On a la dimension du pathos, c'est-à-dire cette dimension dans le discours qui va toucher les émotions, qui va créer, en fait, qui va toucher la sensibilité et le cœur, en fait, des spectateurs. Et puis, on a une troisième dimension qu'on appelle l'éthos. C'est le rayonnement qui tient à la posture même de l'orateur sur scène, qui est quelque chose, c'est une qualité qui peut être innée, mais également une qualité qui se travaille énormément, comme dans un sport, comme dans un sport de combat. On a évidemment des compétences qui sont innées, mais on a des compétences qu'on va développer et qu'on va travailler. Alors, bien sûr, l'orateur a un engagement physique sur scène. Il a à la fois un discours qui relève de la pensée, de l'organisation logique, un discours qui va être affiné avec un style qui va toucher, donc à la fois donc

0: La partie formelle, c'est donc avec Madame Oliva, on propose aux élèves deux séances d'1 heure chacune. La première au retour des vacances de la Toussaint. On a demandé aux élèves pendant les vacances de la Toussaint de commencer à travailler leur discours. Et là, on va travailler vraiment sur l'écriture et sur les compétences d'écriture d'un discours rhétorique. Et puis, 2 semaines plus tard, là, on fait une séance autour justement plutôt de la compétence oratoire, c'est-à-dire la capacité d'adresse avec le regard, d'utilisation des mains, d'utilisation du corps, justement là pour travailler sur vraiment la dimension d'éloquence. Et puis, donc, chaque élève finaliste a un professeur mentor. Alors là, les choses vont se faire de manière beaucoup plus informelle, peuvent se faire au moment de l'écriture du discours. Eh bien, les élèves vont utiliser le mail ou le NT pour échanger avec leur professeur mentor, pour travailler progressivement le texte et puis essayer de l'affiner vraiment. Et puis ensuite, quand ils vont travailler sur l'éloquence, là, ils vont plutôt essayer de fixer ensemble des rendez-vous pour faire ce travail, parce que là, pour le coup, le travail sur l'éloquence, il faut vraiment que ça soit en face à face, hein, pour réajuster les choses. Mais là, c'est extrêmement souple en fonction des disponibilités et des besoins des uns et des autres. Il y a des candidats qui ont beaucoup sollicité, que ce soit au moment de l'écriture ou au moment de la mise en voix de leur discours, ont beaucoup sollicité leur professeur mentor, et puis d'autres qui les ont moins sollicités, ce qui fait que d'ailleurs, chez certains professeurs mentors, à 1 semaine de la finale, certains avaient quelques inquiétudes, et ils se demandaient, mais voilà, est-ce qu'il va être prêt? Et c'est ça aussi qui est vraiment assez extraordinaire, c'est que aucun élève n'a manqué au rendez-vous, quoi. D'abord, ils étaient là parce que c'est quelque chose d'impressionnant de voir faire un discours devant 300 personnes. Donc, on peut avoir parfois des stratégies d'évitement. Ça n'a pas été le cas. Et tous les élèves ont proposé des performances qui étaient vraiment de grande qualité.
1: Alors, il me semble qu'il y a aussi un jury pour justement évaluer les élèves. Donc, est-ce que vous pouvez nous en dire plus sur la composition de ce jury?
0: Oui. Alors là, le jury, le choix a été fait que ça soit un jury dans lequel il n'y ait pas d'enseignants. Voilà, c'est toute l'année, nous, on évalue les élèves. Pour une fois, nous, on goûte le plaisir de les écouter sans avoir à les évaluer. Ce qui veut dire en plus, pour autant, en particulier pour les professeurs mentors, ça fait que l'inquiétude change de camp et nous, le passage de nos candidats, on n'est pas très, très rassurés et on est extrêmement soulagés quand ils sont passés. Mais on voulait vraiment que le jury signifie que, à la fois, c'est un concours qui concerne toute la communauté éducative et un concours qui est ouvert, dirigé vers l'extérieur du lycée pour donner au fond, l'image de ce qui se fait dans un lycée. Un lycée, c'est fermé, on ne sait pas toujours ce qui se fait dans le lycée. Et il est important qu'à l'extérieur, on voit ce travail qui est fait. Donc, le jury, il était fait de personnalités du lycée non enseignantes et de toutes les catégories de personnel. Les agents d'entretien, les personnels administratifs, voilà, c'était extrêmement important. La vie scolaire, la direction. Et puis des personnes extérieures, mais on dit comme ça, qui sont des amis du lycée, c'est-à-dire qui ont un intérêt à ce qui se passe dans le lycée. Donc, bien évidemment, on avait une avocate, les 2 années, il y a eu une avocate, puisque c'est un concours d'éloquence, le président de l'association des Palmes académiques, un inspecteur pédagogique, une inspectrice pédagogique régionale, qui représentait un peu l'institution éducation nationale, un journaliste de la Dépêche du Midi, et puis cette année aussi pour penser à cette idée de transmission qui était liée à cette question de tradition, on a invité les élèves lauréats de l'année précédente pour faire partie du jury. Et on a vu que les choses étaient importantes, parce qu'on a un des élèves qui est cette année à Sciences Po et qui a discuté avec une élève qui elle-même préparait le concours Sciences Po pour lui donner des trucs. Et ils sont restés en lien et de sa mère, il l'a mentoré un peu dans sa préparation de Sciences Po et crée cette continuité dans l'établissement parce que les générations se succèdent d'élèves et crée une continuité dans cette succession, je trouve que c'est quelque chose qui a du sens.
2: Oui, pour compléter ce que dit Monsieur Jardin, on a également un prix lycéen. On a un prix lycéen qui est constitué d'un jury exclusivement.

0: de lycéens, en particulier les élèves de la classe de prépa seconde. Et pour avoir été membre du jury, on a constaté que finalement, il y avait très très très peu de divergences entre la sélection du jury adulte et la sélection des lycéens.
1: Voilà, pour compléter, il y a trois récompenses au concours. Le prix du lycée et le prix de la ville de Pamiers qui sont décernés par ce jury d'adultes composé de personnel du lycée, de la ville de Pamiers, de l'académie à dimension plus départementale et régionale. Et puis nous avons le prix des lycéens qui est décerné par le jury des lycéens.
2: Alors est-ce que vous pourriez nous expliquer c'est quoi le jury des lycéens? Ça concerne tous les lycées?
1: Le jury des lycéens est composé d'une dizaine d'élèves de la classe de prépa seconde du lycée Pirène.
3: Et c'est très important parce que c'est aussi, ça va rentrer dans le travail pédagogique des enseignants de cette classe de prépa seconde. Et ils vont travailler justement avec les élèves sur les compétences oratoires, sur les compétences argumentatives, mais en le faisant, en mettant d'emblée les élèves en situation de... Attendez, vous allez avoir à juger des camarades. Et on voit que dès qu'on met les élèves dans cette posture-là, les élèves ayant une détestation absolue de l'injustice, ils se disent, si on veut être juste, il faut qu'on sache avec quels critères on va pouvoir évaluer. Et du coup, ils vont s'intéresser aux critères parce qu'ils vont devoir les mettre en œuvre. Et c'est une bonne stratégie pédagogique pour intéresser les élèves à ces questions des compétences rhétoriques et oratoires auxquelles voilà, ils ne s'intéresseraient pas, peut-être pas spontanément.
2: Et justement, donc, ces critères, cette grille d'évaluation, elle est créée par qui? Par la direction? Par vous?
1: Par nous-mêmes.
2: Et vous la mettez donc à disposition du jury, c'est ça?
1: Absolument, oui. Le jury reçoit un dossier avec le règlement du concours et cette grille d'évaluation.
2: Le concours Cicéron est donc ouvert aux premières et aux terminales. Et je me pose la question, donc pourquoi pas les classes de seconde?
1: Alors, effectivement, c'est une bonne question. Les élèves de seconde nous semblent un peu jeunes à l'entrée au lycée. Pour traiter de ces sujets et pour pouvoir donc mettre en concours des élèves sans trop de discrimination ou sans trop de
3: disparité.
1: Voilà. En fait, les élèves de première et de terminale sont à des niveaux de réflexion qui peuvent être similaires, moins comparables. Voilà. Dans notamment l'exercice de la dissertation. Qui est maîtrisé en première, évidemment, ça fait partie de ces exercices fondamentaux de ces classes terminales, en fait. Les élèves de seconde sont un peu jeunes. Peut-être, un jour, on verra bien.
3: Et on peut ajouter en plus que comme on commence le concours dès le début de l'année, presque dès la deuxième semaine, hein, on sollicite les candidats. Les élèves de seconde, ils arrivent au lycée, ils ont déjà plein de choses auxquelles penser, auxquelles s'habituer, s'adapter. Et donc voilà. Mais en même temps, ils sont mis au courant de l'existence de ce concours, ce qui veut dire qu'ils auront la possibilité de s'y présenter deux années, ensuite en première et en terminale. Nous avons eu cette année encore, et parmi les 12 finalistes, il y avait deux élèves qui avaient déjà été finalistes l'année dernière et donc qui avaient préparé le concours quand ils étaient en première. Donc un élève dans son parcours au lycée, il peut potentiellement se présenter deux fois au concours. Donc du coup, c'est pas vraiment discriminant de ne pas proposer aux élèves de seconde. Et on précise aussi que même si on n'a pas eu de candidat cette année, comme le lycée Pirène est un lycée polyvalent, c'est-à-dire général, technologique et professionnel, ce concours est aussi ouvert aux élèves de première et terminale de la voie professionnelle.
2: Merci beaucoup pour ces précisions. Et justement, quelles ont été les réactions, que ce soit des familles, mais aussi des élèves face à ce concours?
4: Très positives. Les réactions, très positives. Les parents étaient enchantés, ben, les élèves aussi, hein. C'est que du positif.
3: Et puis ça, alors nous on a bien vu à l'intérieur du groupe des élèves, au fur et à mesure, en particulier pour les 12 finalistes, hein, au fur et à mesure de la préparation et le jour de la finale, On voit bien justement ce que c'est, quelle est la différence entre une compétition et un concours. Là, ils sont vraiment dans l'émulation, c'est-à-dire qu'ils se stimulent les uns les autres, ils se rassurent les uns les autres, mais ils ne sont pas en confrontation les uns avec les autres. Et ça, c'est extrêmement important. Et on a des élèves qui nous ont dit cette année que dans le cadre de la préparation, ben, ils ont rencontré des élèves, ils ont créé des affinités avec des élèves avec lesquels ils n'auraient pas eu, dans le cours ordinaire de la vie lycéenne, de relations. Voilà. Et donc, ça a créé des affinités et des amitiés. Et ça crée aussi, particulièrement dans les relations entre les candidats et les professeurs mentors, ça crée d'autres relations entre élèves et professeurs qui restent des relations pédagogiques, mais vraiment des relations pédagogiques de confiance et de soutien. Et ça, je pense que pour le sens de la relation entre les élèves et les adultes, c'est quelque chose d'absolument essentiel.
1: Alors moi, les sentiments qui m'ont toujours touchée, que ce soit après la première finale comme la deuxième, ce sont des sentiments de joie et de fierté. Les élèves sont fiers en fait de leur travail et on a cette forme d'exaltation en fait qui est ressentie par voilà, par nos candidats, par leurs familles qui sont fiers, par les enseignants en fait qui ont abouti, qui ont réussi à mettre ce projet dans une forme qui permet de valoriser tout le monde en fait. Et on a cette joie qu'on ressent le lendemain dans les couloirs du lycée, ces étoiles dans les yeux des uns et des autres qui ont encore le souvenir de ces moments extrêmement beau, extrêmement fort. Alors c'est un moment de très fédérateur, mais c'est aussi un moment qui fait réfléchir tout le monde. Et c'était comme si toute la communauté était élevée vers quelque chose de joyeux et de beau aussi.
3: Et là, la chose est essentielle quand on dit la communauté est élevée. Et les élèves, c'est vraiment ça. Beaucoup nous disent, je ne me croyais pas capable de faire ça. Et au sens strict du terme, ils se sont élevés. Et dans nos lycées, ce n'est pas des jeunes qu'on a, ce sont des élèves. C'est-à-dire des jeunes qu'on doit aider à s'élever.
1: Et pour un enseignant, c'est une vraie joie, justement, ces moments où l'on voit nos élèves progresser et nos jeunes se dépasser vers quelque chose pour lequel on peut être vraiment en admiration.
3: On a beaucoup d'admiration pour nos élèves.
2: Ça, j'en doute pas. Mais écoutez, merci beaucoup pour toutes ces précisions. Merci beaucoup d'avoir répondu à mes questions. Monsieur Merchet, est-ce que vous souhaitez vous aussi vous exprimer sur ce que vous pensez finalement de ce concours, de la finalité?
0: Oui, c'est un projet global. Tout à l'heure, je disais qu'effectivement, c'est pas tant le palmarès du concours qui va m'intéresser, mais c'est la démarche qui est engagée par les enseignants auprès de leurs élèves. On parlait des élèves de seconde, pourquoi ne pas les sélectionner? C'est aussi parce que derrière, on attend d'abord de former les élèves, de les préparer, et ensuite, lorsqu'ils sont prêts, de pouvoir justement participer à ce concours. Et donc, toute cette démarche, elle est particulièrement intéressante sur des aspects pédagogiques. On parlait d'élever justement ces jeunes gens, mais c'est tout à fait ce qui se produit de façon générale dans l'enseignement. Et là, on fait de l'enseignement par d'autres méthodes, d'autres façons. C'est vraiment une façon d'apprendre. C'est aussi ce qui m'intéresse ici, c'est de faire prendre conscience à tous les élèves qui ont pu participer à ce concours, qu'ils aient été qualifiés ou pas, qu'ils aient eu le premier prix ou pas, qu'ils sont capables de bien faire, qu'ils sont capables de réussir, qu'ils sont capables de s'engager sur un projet. Et ça, c'est vrai pour l'éloquence, mais c'est vrai dans bien d'autres activités que nous menons dans un lycée. Faire prendre conscience des capacités de chacun de nos élèves, j'allais dire de nos enfants, mais c'est ça aussi.
2: Merci beaucoup à tout le monde d'avoir répondu à mes questions. Est-ce que vous auriez tous chacun un mot de fin? Ça peut être en lien donc avec le sujet ou pour l'art oratoire ou autre chose. C'est vraiment la libre parole si vous souhaitez passer un message.
3: Vivement l'année prochaine.
4: Effectivement, vivement l'année prochaine.
1: À l'année prochaine avec joie.
0: Oui, je ne vais pas trahir voilà, ce qui a été dit à l'instant. On attend la troisième session avec impatience, bien sûr.
2: Et d'ailleurs, est-ce qu'on peut retrouver en vidéo et en audio les prestations des élèves à l'oral?
1: Oui. Le film officiel de la finale 2024 et de la finale 2025 se trouve sur YouTube, tout simplement. Il suffit de rentrer concours Cicéron, lycée Pyrène, et vous trouverez donc les vidéos des deux finales. Voilà, avec une mention spéciale pour le film de cette année qui a été réalisé par Louis, qui a fait un travail assez professionnel et vraiment formidable. On le remercie de tout cœur de nous avoir donné ce film de qualité professionnelle. Merci beaucoup.
3: Et aussi parce qu'il a été filmé par un élève qui a fait aussi un travail extraordinaire, Nathan, qui est vraiment... on possède du matériel professionnel et a vraiment fait un travail de captation vidéo de grande qualité.
1: Voilà, donc c'est un travail d'équipe. Merci à tous.
2: Eh bien, moi, je vous remercie encore une fois d'être venu, d'avoir pris de votre temps et d'avoir répondu à mes questions. Un grand merci également à Kana, qui s'occupe de la technique. Très chères auditrices, très chers auditeurs, vous pouvez nous retrouver sur Instagram et Facebook sur le compte Parole en Onde, où je vous invite à nous suivre pour découvrir les prochaines diffusions. Vous pouvez également nous contacter via notre adresse mail paroleenonde@gmail.com si vous souhaitez venir échanger sur un sujet en particulier à l'antenne. Je vous dis à très bientôt dans un nouvel épisode. Prenez soin de vous.

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1: Diane Berger.
0: Consolider l'accord de paix. Négociation prévue aujourd'hui en Suisse entre représentants américains et iraniens. Parmi les priorités affichées par Téhéran, la mise en œuvre du cessez-le-feu au Liban. Nous ferons le point sur ce que l'on sait des pourparlers dès le début de ce journal. Pas d'alcool dans les 35 départements français les plus touchés par la canicule. Se rafraîchir avec un cocktail ou de la bière, c'est une fausse bonne idée. Ça détraque encore plus nos organismes, vous l'entendrez. Jour d'élection en Colombie, les 41 millions d'électeurs ont le choix entre une figure de la gauche ou un avocat venu de l'extrême droite qui se revendique du trumpisme. Et puis en football, la Tunisie éliminée de la Coupe du Monde 4-0 par le Japon. Les Pays-Bas se rattrapent, eux, avec une belle victoire face à la Suède. Les discussions devraient bientôt commencer en Suisse pour finaliser l'accord qui met fin à la guerre entre l'Iran et les États-Unis. Après plusieurs jours de tergiversations, les délégations iraniennes et américaines sont bien arrivées dans la station alpine de Birkenstock, menée côté américain par le vice-président J.D. Vance et côté iranien par le président du Parlement, Mohamed Bagher Ghalibaf. Muriel Paradon, bonjour.
2: Bonjour.
0: Sait-on comment vont se dérouler ces pourparlers et quel en est le menu?
2: Alors, une première réunion devrait avoir lieu cet après-midi, selon les Iraniens, avec les Américains et les médiateurs pakistanais et qatariens. La priorité affichée par Téhéran, c'est de s'assurer de la fin des hostilités au Liban avant même toute négociation sur les autres sujets. On l'a vu hier, les frappes israéliennes ont été meurtrières jusqu'à un énième cessez-le-feu en fin de journée. On va voir s'il tient. Ensuite, les Iraniens veulent négocier le déblocage de leurs avoirs gelés. D'ailleurs, dans la délégation iranienne, il y a notamment le président de la Banque centrale. Autre sujet important, la vente de pétrole et bien sûr le point crucial, le nucléaire. Les discussions censées durer 60 jours s'annoncent difficiles. L'Iran ne cherche pas à fabriquer la bombe atomique mais ne renoncera pas à l'enrichissement d'uranium. C'est ce que vient de déclarer il y a quelques minutes le président iranien. À noter que dans la délégation, il y a quelqu'un d'aguerri sur le sujet, Abbas Araghchi, l'actuel ministre des Affaires étrangères. Côté américain, c'est J.D. Vance, le vice-président qui est là, arrivé au dernier moment. Ce matin, il est accompagné des émissaires habituels de Donald Trump, Steve Witkoff et Jared Kushner. Le nucléaire est un point essentiel des négociations pour eux, mais la priorité pour les Américains, c'est le détroit d'Ormuz. L'Iran a annoncé hier fermer à nouveau ce passage stratégique pour le pétrole en raison des attaques israéliennes sur le Liban.
0: Muriel Paradon, et puis si vous souhaitez approfondir le sujet, n'hésitez pas à vous rendre sur notre site www.rfi.fr avec des articles qui vous expliqueront notamment pourquoi le Pakistan s'implique dans ces négociations et comment la Suisse est devenue une terre d'accueil incontournable pour ses pourparlers. La chaîne d'information Al Jazeera dénonce la mort d'un de ses journalistes à Gaza, tué par une frappe israélienne dans le camp de réfugiés de Burej. Un meurtre délibéré, selon la chaîne d'information basée au Qatar. L'armée israélienne répond qu'il s'agissait, je cite, d'un terroriste du Hamas, sans fournir de preuves pour l'instant. Rappelons que plus de 220 journalistes ont été tués dans le territoire palestinien depuis le début de la guerre en octobre 2023. Les stations-service sont à l'arrêt en Crimée, occupée par la Russie. La distribution de carburant suspendue, réservée uniquement aux services publics qui assurent, selon le gouverneur, le fonctionnement vital et la sécurité du territoire. Signe d'une fragilité probablement de l'approvisionnement en essence côté russe. L'armée ukrainienne attaque pratiquement toutes les semaines des raffineries, des oléoducs et des dépôts pétroliers de son ennemi. Midi 4 à Paris, exceptionnellement forte et précoce, la canicule s'intensifie sur une très grande partie de l'Europe et en particulier en France. On attend 41 degrés par endroit. La fête de la musique prévue ce dimanche s'annonce donc perturbée. Plusieurs villes annulent les concerts. Et dans les 35 départements placés en vigilance rouge, la consommation d'alcool sera même interdite sur la voie publique. Car même si un verre de rosé ou une bière bien fraîche peuvent faire envie par un temps pareil, ce n'est pas du tout une bonne idée. Stéphanie Schuller, l'alcool nous empêche de réguler la température de notre corps.
3: Oui, le corps humain est bien fait. Lorsqu'il est exposé à des températures élevées, il fait tout pour éviter la surchauffe et maintenir sa température interne à environ 37 degrés. Il transpire, les vaisseaux sanguins se dilatent et l'activité musculaire ralentit. Mais quand on boit un cocktail ou du vin, ça se complique. L'alcool bloque l'ADH. C'est l'hormone qui permet à notre corps de réduire la production d'urine afin de garder davantage d'eau disponible pour la transpiration. Mais après avoir bu une bière, on part donc aux toilettes, on sue moins. Et c'est là que la température de notre corps commence à augmenter et que l'on se déshydrate. Notre système nerveux central envoie alors des signaux d'alarme. Mais sous l'effet de l'alcool, notre thermostat interne ne sait plus les analyser et donc notre corps réagit moins bien. Il ne dilate plus correctement les vaisseaux sanguins, la sensation de soif diminue, la fréquence cardiaque, elle, augmente. Au fur et à mesure que l'alcool affaiblit donc notre capacité à nous défendre contre la chaleur, le risque de malaise cardiovasculaire ou de coups de chaleur avec défaillance d'organes augmente et peut, dans certains cas, être mortel sans qu'on l'ait vu venir.
0: Autre conséquence de la canicule, toujours en France, la SNCF, la société en charge des chemins de fer, recommande aux voyageurs vulnérables d'éviter de prendre le train en ce moment. Je cite le PDG de la compagnie, on ne peut pas écarter des incidents sur le réseau. Les Colombiens choisissent dans quelques heures l'avenir de leur pays. Deuxième tour de la présidentielle ce dimanche. 41 millions d'électeurs pour deux candidats. Un allié de l'actuel gouvernement de gauche, Ivan Cepeda, contre un avocat millionnaire d'ultra-droite, Abelardo de la Espria, arrivé en tête du premier tour. Dans le style comme sur le fond, tout oppose ces deux hommes, Marie-Ève de Teuf.
1: Abelardo de l'Espria s'habille en Italie et ne boit, dit-il, que des grands vins. Ivan Cepeda est, lui, un homme austère qui porte depuis 30 ans les mêmes chemises Colmao. De l'Espria est avocat, pénaliste, il a gagné beaucoup d'argent en défendant des narcotrafiquants et des chefs paramilitaires accusés de centaines de crimes de sang. Il n'a aucune expérience de la vie politique. Cepeda, qui a fait des études de philosophie, s'est consacré à la défense des droits humains avant de devenir député puis sénateur. De l'Espria aime les caméras, il se fait appeler le tigre. Ses meetings de campagne ont pris des allures de concert de rock. Sur l'estrade, Cepeda lit ses discours d'un ton monocorde. De l'Espria exhibe dans les médias sa jolie épouse et ses quatre enfants. La compagne de Cepeda, qui refuse de jouer les premières dames, a été très discrète tout au long de la campagne. Enfin, de l'Espria parle d'étriper ses ennemis politiques. Cepeda veut, lui, un grand dialogue national. Les sondages donnent de l'Espria gagnant. Marie-Ève de Teuf, Bogota, RFI.
0: À noter à la veille de cette élection, le président sortant Gustavo Petro a annoncé hier la mort du bras droit de l'ennemi public numéro 1 en Colombie, abattu dans un affrontement contre les forces de l'ordre. La police et l'armée ont commencé la levée des barrages routiers en Bolivie après l'instauration de l'état d'exception, la fin de 6 semaines de paralysie à travers le pays. Même si plusieurs syndicats, des groupes indigènes et des cultivateurs de coca continuent de contester le gouvernement sur fond de crise économique profonde. Le sport maintenant, et on connaît les premiers qualifiés pour les 16e de finale de la Coupe du Monde de football, l'Allemagne, le Mexique, les États-Unis. D'autres sont déjà éliminés. La Tunisie notamment, battue 4-0 par le Japon. Dans le groupe F, les Pays-Bas étaient sous pression. Un seul petit point après leur match nul face aux Japonais. Dos au mur, les Oranges ont réussi à se relancer face à la Suède. 5-1, Mathis Limano.
4: Il n'aura pas fallu attendre longtemps pour voir les filets trembler au Energy Stadium de Houston. 5e minute de jeu et déjà un but pour les Pays-Bas signé Brian Brobé, l'avant-centre de Sunderland en première ligue qui n'avait quasiment pas joué contre le Japon rentré en toute fin de match. Récidive 10 minutes plus tard et signe un doublé à la pause. Le break est fait 2-0 pour les Pays-Bas face à des Suédois en manque de réalisme et qui ne sont pas au bout de leur peine. La machine offensive néerlandaise va continuer de sévir en deuxième période. Après le doublé de Brobé, c'est au tour de Cody Gakpo, l'attaquant de Liverpool, de voir double. 4-0 pour les Oranges. La Suède est aux abois, mais parvient tout de même à réduire l'écart par l'intermédiaire d'Anthony Elanga. Ça n'y changera rien, score final 5-1. Un festival de buts pour des Pays-Bas qui se rassurent en prenant la tête de leur groupe avec 4 points au compteur. Un grand pas vers les 16e de finale avant leur dernier match de groupe vendredi face à la Tunisie.
0: Toujours au Mondial, on rappelle hier la grosse déception de la Côte d'Ivoire, battue 2-1 par l'Allemagne. Les éléphants ont encore une chance de se qualifier pour la suite s'ils battent le Curaçao jeudi prochain. Et maintenant, les matchs de ce dimanche. L'Espagne jouera contre l'Arabie Saoudite à 16h, temps universel. La Belgique contre l'Iran à 19h TU. L'Uruguay contre le Cap-Vert 3h plus tard. Et la Nouvelle-Zélande contre l'Égypte à 1h du matin, temps universel. C'est la fin de ce journal. Je vous retrouve dans 50 minutes pour le prochain. Et tout de suite sur RFI à 10h10, temps universel. C'est l'heure de Religion du Monde. Restez donc à l'écoute de la radio du monde.
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0: Bienvenue dans votre agenda de fin de semaine sur nos ondes. Et aujourd'hui, je suis accompagnée de Louis qui est avec nous en stage cette semaine. Salut Louis.
1: Salut Léa.
0: Est-ce que tu es prêt?
1: Eh bien oui, je suis prêt.
0: Et parce que prêt, il faut l'être, car il y en a des choses à dire cette semaine avec la fête de la musique qui approche. Allez, le rendez-vous des idées de sortie à ne pas manquer sur le secteur de Pamiers en Basse-Ariège, ça commence tout de suite.

0: vendredi 19 juin, cette fois-ci à Foix, nous avons un repas-concert à la route de Saint-Pierre-de-Rivière. Le restaurant La Ciboulette et le groupe de musique La Foix des Artistes vous proposent une soirée repas-concert avec un menu spécial à partir de 28 euros, option VG.
1: Et vous n'êtes pas sans savoir que Pamiers s'apprête à vibrer au rythme de la musique ce week-end. Du samedi 19 au dimanche 21 juin, la ville vivra 3 jours de festivités avec la fête de la place de la République qui coïncide cette année avec la traditionnelle fête de la musique. Au menu concerts gratuits, animations et spectacles investiront le cœur de ville pour lancer l'été dans une ambiance conviviale et populaire. Le vendredi 19 juin, le coup d'envoi sera donné avec un concert de Charlie Winston sur la place de la République. Le samedi 20 juin, place à une programmation éclectique avec le groupe Web et le duo Mousse et Hakim. Et le dimanche 21 juin, jour officiel de la fête de la musique, le public retrouvera notamment les élèves du Conservatoire de musique pour une grande célébration musicale avant un spectacle hommage à Céline Dion en soirée. Tout au long du week-end, la place de la République sera également animée par des attractions et des diverses animations familiales. Une programmation, je rappelle, qui est gratuite, ouverte à toutes et à tous, qui devrait attirer plusieurs milliers de personnes dans le centre-ville apaméen. De quoi célébrer, comme il se doit, l'arrivée de l'été et mettre en lumière la richesse musicale locale et nationale.

J'enchaîne donc avec deux dates prévues pour le dimanche 21 juin. La première, c'est La Fourche, sera exceptionnellement ouverte le dimanche 21 juin à partir de 17h30 avec un concert de Ait Octane, trio de néo-trad irlandais à 19h. Le trio est composé d'un bodhrán, un tambour, d'une guitare et d'un violon. Et ensuite, place du Maréchal Leclerc à Mirepoix, encore une fois, cette fois-ci le dimanche 21 juin, de 18h30 à 23h30, un concert proposé par le café Atmosphère, le kiosque et le casting, produit par l'artiste Lauréant.

à Pamiers. L'association Emmaüs Ariège organise la 3e édition de son grand défilé vintage. Un rendez-vous qui met à l'honneur la créativité, le recyclage textile et la lutte contre la fast fashion. Le public pourra découvrir les créations de couturiers et couturières du territoire, mais aussi celles imaginées par les compagnons d'Emmaüs. Au programme, un véritable spectacle avec podium, tapis rouge, mannequins de tout âge et univers inspiré de différentes cultures. L'événement mettra notamment à l'honneur l'upcycling, l'interculturalité et la création artistique à partir de matériaux récupérés. Toutes les infos sont sur le site d'Emmaüs à Pamiers. Le rendez-vous est donc le samedi 20 juin, 3 impasse du Pigeonnier pour un après-midi placé sous le signe de l'élégance, de la récupération et du partage.

0: qui se tiendra le 21 juin à Pamiers avec la grande finale du trophée Chocolatine. Rendez-vous de 10h à 18h30 à la Halle des Sports de la Rijole pour une journée placée sous le signe du sport, du spectacle et de la convivialité. Cette compétition régionale réunit plusieurs équipes du Sud-Ouest autour d'un sport encore méconnu du grand public, mais particulièrement spectaculaire. Au programme, 6 matchs tout au long de la journée, avec notamment les joueuses locales des dégoupilleuses de Pamiers qui tenteront de briller devant leur public. Il y aura également de nombreuses animations de la restauration et des stands tout au long de la journée. C'est sur entrée libre au gymnase Pierre Bayle. Rendez-vous sur le site de l'association Pamiers Roller Hockey pour retrouver toutes les informations. Et voilà, c'est terminé pour cet agenda de fin de semaine. Merci Louis de m'avoir accompagné pour cet agenda.
1: Bah de rien, ça fait toujours plaisir.
0: Et merci. On espère que vous trouverez chaussures à votre pied. Je pense qu'il y a plein de choses à faire et que ça vous aura donné de bonnes idées pour le week-end. À très bientôt sur nos ondes.

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0: Dans votre agenda de fin de semaine sur nos ondes. Et aujourd'hui, je suis accompagnée de Louis qui est avec nous en stage cette semaine. Salut Louis.
1: Salut Léa.
0: Est-ce que tu es prêt?
1: Eh bien oui, je suis prêt.
0: Et parce que prêt, il faut l'être, car il y en a des choses à dire cette semaine avec la fête de la musique qui approche. Allez, le rendez-vous des idées de sortie à ne pas manquer sur le secteur de Pamiers en Basse-Ariège, ça commence tout de suite.

0: vendredi 19 juin, cette fois-ci à Foix, nous avons un repas-concert à la route de Saint-Pierre-de-Rivière. Le restaurant La Ciboulette et le groupe de musique La Foix des Artistes vous proposent une soirée repas-concert avec un menu spécial à partir de 28 euros, option VG.
1: Et vous n'êtes pas sans savoir que Pamiers s'apprête à vibrer au rythme de la musique ce week-end. Du samedi 19 au dimanche 21 juin, la ville vivra 3 jours de festivités avec la fête de la place de la République qui coïncide cette année avec la traditionnelle fête de la musique. Au menu concerts gratuits, animations et spectacles investiront le cœur de ville pour lancer l'été dans une ambiance conviviale et populaire. Le vendredi 19 juin, le coup d'envoi sera donné avec un concert de Charlie Winston sur la place de la République. Le samedi 20 juin, place à une programmation éclectique avec le groupe Web et le duo Moussé Hakim. Et le dimanche 21 juin, jour officiel de la fête de la musique, le public retrouvera notamment les élèves du Conservatoire de musique pour une grande célébration musicale avant un spectacle hommage à Céline Dion en soirée. Tout au long du week-end, la place de la République sera également animée par des attractions et des diverses animations familiales. Une programmation, je rappelle, qui est gratuite, ouverte à toutes et à tous, qui devrait attirer plusieurs milliers de personnes dans le centre-ville apaméen. De quoi célébrer, comme il se doit, l'arrivée de l'été et mettre en lumière la richesse musicale locale et nationale.
0: J'enchaîne donc avec deux dates prévues pour le dimanche 21 juin. La première, c'est La Fourche, sera exceptionnellement ouverte le dimanche 21 juin à partir de 17h30 avec un concert de Height Octan, trio de néo-trad irlandais à 19h. Le trio est composé d'un bodhrán, un tambour, d'une guitare et d'un violon. Et ensuite, place du Maréchal Leclerc à Mirepoix, encore une fois, cette fois-ci le dimanche 21 juin, de 18h30 à 23h30, un concert proposé par le café Atmosphère, le kiosque et le casting, produit par l'artiste Lauréant.

à Pamiers. L'association Emmaüs Ariège organise la 3e édition de son grand défilé vintage. Un rendez-vous qui met à l'honneur la créativité, le recyclage textile et la lutte contre la fast fashion. Le public pourra découvrir les créations de couturiers et couturières du territoire, mais aussi celles imaginées par les compagnons d'Emmaüs. Au programme, un véritable spectacle avec podium, tapis rouge, mannequins de tout âge et univers inspiré de différentes cultures. L'événement mettra notamment à l'honneur l'upcycling, l'interculturalité et la création artistique à partir de matériaux récupérés. Toutes les infos sont sur le site d'Emmaüs à Pamiers. Le rendez-vous est donc le samedi 20 juin, 3 impasse du Pigeonnier pour un après-midi placé sous le signe de l'élégance, de la récupération et du partage.

0: qui se tiendra le 21 juin à Pamiers avec la grande finale du trophée Chocolatine. Rendez-vous de 10h à 18h30 à la Halle du sport de la Rijole pour une journée placée sous le signe du sport, du spectacle et de la convivialité. Cette compétition régionale réunit plusieurs équipes du Sud-Ouest autour d'un sport encore méconnu du grand public, mais particulièrement spectaculaire. Au programme, 6 matchs tout au long de la journée, avec notamment les joueuses locales des Dégoupilleuses de Pamiers qui tenteront de briller devant leur public. Il y aura également de nombreuses animations de la restauration et des stands tout au long de la journée. C'est sur entrée libre au gymnase Pierre Bail. Rendez-vous sur le site de l'association Pamiers Roller Hockey pour retrouver toutes les informations. Et voilà, c'est terminé pour cet agenda de fin de semaine. Merci Louis de m'avoir accompagné pour cet agenda.
1: Bah de rien, ça fait toujours plaisir.
0: Et merci. On espère que vous trouverez chaussures à votre pied. Je pense qu'il y a plein de choses à faire et que ça vous aura donné de bonnes idées pour le week-end. À très bientôt sur nos ondes.
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9: Bonjour. Oui, bonjour. Désolé pour l'organisation, forcément, parce que on a annoncé trois personnes, il en manque une.
10: Exactement.
9: Donc,
10: ce sera
9: que deux pour cette émission.
10: Guy n'a pas pu être là
9: voilà,
10: aujourd'hui.
9: D'habitude, il y a toujours une petite introduction de la part de Guy, donc c'est notre maître d'orchestre, on va dire. Donc, ben, je vais m'en charger, alors, si j'ai bien compris. On va faire comme d'habitude, on va faire un petit point sur les événements et ce qui se passe au cinéma. Et après,
10: oui.
9: Monique, tu feras une petite...
10: Un petit développement du thème choisi qu'on avait choisi avec Guy le mois dernier, c'était le cinéma et l'emprise.
9: Voilà. À savoir que même s'il n'y a pas Guy, on est quand même trois, parce qu'il y a aujourd'hui stagiaire qui s'appelle...
11: Louis. Enchanté. Donc moi, je suis en stage ici à Radio Oxygène. Voilà.
9: Stage de seconde, c'est ça ?
11: C'est ça, exactement.
9: Allez, tu interviens quand tu veux, t'hésites pas, s'il y a des questions, tu les poses. Donc du coup, pour le programme du cinéma, étant donné que c'est la dernière séance avant cet été, hein, on ne se revoit pas avant septembre après, j'imagine. Je vais vous faire un petit listing des films qui sortent de l'été. On arrive dans la période estivale, donc du coup beaucoup de films américains, donc des films familiaux, des films etc etc. Il y aura pour cet été beaucoup de films d'animation, films familiales. Il y aura Toy Story 5, Des Mignons et des Monstres, Vaiana. Alors Vaiana, c'est le live action. Du coup, à savoir que le jour de la sortie nationale, le soir, on devrait avoir un spectacle de danse tahitienne avec une association apaméenne.
10: Ah, super. Ah oui.
9: Voilà, vous êtes invité Monique à venir.
10: On participera.
9: Et à participer. Elles sont en train de répéter là. Donc, t'as 3 semaines, faut être opérationnel. Du coup, ensuite, un film de super-héros qui sera Supergirl, qui est, je crois que c'est la cousine de Superman dans le film. On aura le prochain film de Christopher Nolan qui s'appelle L'Odyssée. Le film sort le 15 juillet de mémoire, hein, et voilà, on va le proposer en version originale et version française. On aura la seconde partie de De Gaulle, la bataille de Gaulle, qu'on passe la première partie actuellement au cinéma, et la seconde partie sortira à partir du 3 juillet. Et notre Marvel, le plus connu, celui qui est le préféré de tous, ce sera Spider-Man, celui-là il sortira fin juillet. Voilà, ça c'est pour les prochains films de l'été. Pour les événements à venir, petit mot sur le ciné-hommage qu'on fait en l'occurrence en l'honneur de Marjane Satrapi qui est décédée dernièrement.
10: Oui.
9: Voilà,
10: jeudi soir,
9: on va passer le film Persepolis en partenariat avec deux associations qui sont Regard de Femmes et Cineclap, dont la représentante, on a une des représentantes qui est Monique Maurice ici.
10: Oui,
9: ce sera le jeudi
10: 18
9: juin à 20h20. Il y aura un intervenant, c'est ça, Monique ?
10: Oui, on a invité. Bon, Guy devait faire une petite intervention sur l'art aussi. Je sais pas, j'espère qu'il pourra être là. Et puis, on a rencontré SP, le dessinateur. Dessinateur de BD à Pamiens qui a bien voulu accepter, bien sûr, et qui sera là avec nous. Voilà.
9: Ah,
10: et nous aurons
9: parfait.
10: Des douceurs iraniennes à déguster à la fin de la séance.
9: Toujours
10: avec
9: une
10: boisson chaude.
9: Pour le petit moment convivial. Également, vendredi 19 juin, notre rendez-vous mensuel qui est des vendredis de l'Angloisse. Ce sera 20h20. Le film, ce sera Passenger, film interdit au moins de 12 ans. Et tant qu'à y être, j'annonce le prochain film. J'ai pas la date encore, mais ce sera Obsession. C'est un film d'horreur, celui-là. Il est interdit au moins de 16 ans. Et il fait beaucoup parler de lui en ce moment parce que c'est un film d'horreur qui a coûté. Rien du tout, je crois même pas un million de dollars puisque c'est un film américain et il fait vraiment un carton.
10: D'accord.
9: Bon, moi je l'ai pas vu, mais les critiques sont très très bonnes, que ce soit les critiques des spectateurs, que comme les critiques de professionnels, notamment il y a Spielberg qui a fait un petit laïus dessus, comme quoi voilà, George Lucas aussi, donc bon,
10: ah oui,
9: à voir.
10: Il est bien parti.
9: Oui, voilà. Le jeudi 25 juin, pareil, séance mensuelle, ciné-culte, là on repasse Full Metal Jacket en version originale, donc jeudi 25 juin à 20h20. Le mardi 30 juin, là c'était la partie où Guy devait un peu intervenir, mm-hmm. en l'occurrence, c'est le prochain Ciné Mardi Art Plus, où on passe The Christophers en version originale.
10: Oui.
9: Ben, je sais pas, peut-être.
10: Donc,
9: que tu,
10: oui. Alors, The Christophers, c'est un film américain de Soderbergh. Donc, il passe mardi 30 juin 20h20, exactement, séance Art Plus. C'est un film qui a de très bonnes critiques actuellement. J'ai encore écouté Le Masque et la Plume hier soir. Ils encensent quand même cette histoire qui est une histoire d'artistes contrariés. Ses héritiers veulent récupérer une série de tableaux qui s'appelle donc les Christophers. Alors qu'est-ce qu'il en a fait ? On ne sait pas très bien. Et il intervient en fait une artiste un peu faussaire qui vient chez lui et qui voudrait le tromper un petit peu pour récupérer les tableaux. En fait, bon, c'est une intrigue, c'est un thriller, c'est un très beau film, les images sont très belles et ce sera vraiment un film sur l'art et sur le marché de l'art. Voilà.
9: Ouais, ça va intéresser le public qui vient d'habitude. Et je me souviens plus, l'acteur principal, vous l'avez ?
10: Je ne me rappelle plus du nom.
9: Bon, c'est pas grave, j'ai posé une question piège.
10: Je le connais, mais voilà, question piège. Impossible de m'en rappeler.
9: Et du coup, le lundi qui va suivre après, il y aura le Ciné-Clap, le dernier de la saison, qui sera le 6 juillet 2026 à 20h20. Et là, ce sera un film qui s'appelle Mon grand frère et moi, un film japonais.
10: Un film japonais de Ryota Nakano, qui est un réalisateur un peu fantasque, qui fait des films très originaux. Et le cinéma japonais en général est très original. Voilà, c'est un film sur le deuil, sur la mort, mais c'est vraiment pas triste. Et le Japon justement a une façon très particulière de gérer le deuil et la mort. L'arrivée des fantômes. Donc il faut s'entendre à avoir des fantômes dans ce film. Beaucoup d'humour, un peu d'humour noir bien sûr, mais beaucoup d'humour. Donc ça sera un film assez divertissant et puis vraiment très très dépaysant.
9: Moi j'ai fait le tour des événements juste pour dire pour que cet été on va participer au cinéma, au Little Film Festival. On va proposer deux films pour enfants, pour on va dire enfants de 3 ans durant tout l'été. Donc il y en aura deux en juillet, deux en août. Souvent c'est des courts-métrages de moins d'une heure. On va continuer les ciné-cultes. Là sûrement on risque de passer le Kill Bill de Tarantino, mais en une seule fois. Donc bon, ben ce sera une longue soirée puisque au cumul ça doit faire 4h30 je pense au moins.
10: Oui,
9: entre les deux voilà. Et le prochain Manon dit de l'angoisse, je l'ai dit, ça sera sûrement Obsession. Je sais pas. Tu connais Obsession ou pas?
11: Pas du tout, j'en ai pas entendu parler.
9: Bon, en tout cas, d'après ce que j'ai compris, moi c'était très très attendu. Bon, on verra bien. Je te laisse la parole.
10: Oui.
9: C'est pour toi.
10: Ah ben oui, voilà. Donc voilà, on revient sur... Bon, on a fait un petit peu étalage des films de nos associations pour Guy et moi. Alors maintenant, je voudrais reprendre le thème choisi le mois dernier. On avait choisi l'emprise. Après l'emprisonnement le mois dernier, on prend l'emprise. C'est un mot plus court, mais tout aussi angoissant. Alors l'emprise, ben voilà, je vais peut-être commencer par un film que m'a soufflé ce matin Léa, qui est revenu sur un film voilà, que j'avais un peu oublié, mais évidemment qui est très très marquant, un film de 2015 de Mai Wen, et ce film s'appelle Mon Roi. Alors on va peut-être écouter la bande-annonce qui est essentiellement musicale, voilà.

0: Je te connais pas, en fait. On se connaît pas, en fait.
1: Voilà, on entend Emmanuel Berco à la fin qui dit « on se connaît pas, en fait ». C'est quand elle a réalisé l'emprise de cet homme sur elle et qu'elle en est bien sûr malade et très très touchée. Alors Emmanuel Berco, c'était l'actrice principale de ce film, donc de Maïwenn. Alors Maïwenn, on la connaît bien, c'est une spécialiste des ambiances familiales. Et des sentiments que l'on porte à sa famille. Donc elle fait jouer Emmanuel Berco et Vincent Cassel qui sont exceptionnels dans ce film-là. Vincent Cassel est exceptionnel de comment dire, c'est un monstre, voilà, qui s'ignore. C'est un personnage très très charismatique qui monopolise l'attention des gens autour de lui. Donc elle devient folle de cet homme et ils se marient et ils ont un enfant. Et donc en fait elle en tombe malade parce qu'elle est complètement sous l'emprise de cet homme qui est toxique, complètement toxique, et qui la manipule complètement. Voilà, donc Emmanuel Berco pour ce film là en 2015 a obtenu le prix d'interprétation féminine. Et là, on a entendu une bande-annonce essentiellement musicale, comme je disais. La musique est essentiellement composée par Stephen Warbeck, qui est un Anglais et qui travaille énormément avec Maïwenn, justement, qui a travaillé sur beaucoup de ses films, ou pratiquement tous. Et il venait justement d'être primé pour le film Police, qu'elle avait sorti un petit peu avant. Voilà. Donc ça, c'était vraiment un film qui parlait de l'emprise, d'une emprise totale, étouffante et destructrice. Voilà. Alors, on peut enchaîner évidemment avec un film un petit peu plus léger, qui est sorti cette année, qui est très très récent, qui s'appelle « Élise sous emprise ». C'est un film de Marie Raymond qui raconte un petit peu son expérience. Hein, je crois que tout simplement, c'est son expérience. Alors, il est sorti donc en 2026. Il a eu un prix du jury au Festival du film de Muret, donc pas très loin de chez nous, où elle était venue parler de son film. Donc, en fait, ça a beaucoup aidé le classement au prix du jury parce qu'elle était très, très loquace sur ce film et très très agréable. C'est une réalisatrice jeune et très motivée, voilà. Mais elle est exactement comme dans le film, c'est-à-dire un petit peu effacée par certains côtés. Elle parle d'une façon très timide. Enfin, c'est une fille adorable, quoi. Alors, elle joue dans le film. Le rôle principal, c'est elle, Élise. Le mauvais garçon, entre guillemets, celui qui vit avec elle à moitié, qui lui ment, qui la trompe, qui est complètement un monstre de duplicité. Et c'est José Garcia, qui est très très bien dans ce rôle-là. Et elle, ben évidemment, elle a complètement perdu sa confiance en elle. Et elle est dans une sorte de torpeur permanente. Alors elle a peur de ce qu'elle va dire, elle a peur des réactions, de ses réactions à lui. Il n'est pas violent, mais c'est un gars qui ment en permanence et qui mène plusieurs aventures en même temps. Enfin, il est complètement toxique. Et elle est metteur en scène de théâtre. Et le metteur en scène en titre meurt brutalement. Elle est vraiment sollicitée pour le remplacer parce qu'elle en est très très capable. Et en fait, elle perd tellement ses moyens qu'elle ne peut plus. Elle peut plus le remplacer. Elle fait plus du tout l'affaire, quoi. Ça ne va pas du tout. Et évidemment, c'est le personnage de José Garcia qui lui pique sa place. Voilà. Donc, alors, elle rencontre Gustave Kerven, enfin, qui s'appelle autrement Léopold. Il s'appelle Léopold dans le film. C'est un jardinier éleveur de chèvres. Bon, c'est pas une histoire d'amour entre eux, c'est une grande histoire d'amitié. Et il va lui faire prendre conscience de ce qu'elle vit. Et donc, on va écouter la musique donc, de Feu Chatterton tout le long du film. Et bien sûr, ce morceau s'appelle « Les chèvres en fête ».

0: J'ai parlé un peu trop tôt, pardon. Bon, ben c'était ouais, Feu Chatterton, on adore quoi, donc pas de souci sur Feu Chatterton qui a mis en musique tout ce film. Ils font beaucoup de musique de film, c'est un groupe super. Alors évidemment, ben, ce film-là, c'est une comédie quand même. Elle en a fait une comédie parce qu'elle a beaucoup d'autodérision, Marie Raymond. Elle en a fait une comédie autobiographique, bien sûr. Parce que oui, finalement, c'est une histoire assez triste, mais elle arrive à vraiment à faire sourire. Et surtout, on a vraiment beaucoup d'empathie avec elle, quoi. Ça représente bien la perte de confiance en soi et la montée des angoisses chez ce personnage. Et je le disais tout à l'heure, vraiment sur l'actrice et la réalisatrice. Voilà. Donc, on va changer peut-être de registre avec un film de Darren Aronofsky qui est sorti en 2011 en France. C'est Black Swan, bien sûr. Alors, Black Swan, tout le monde peut-être s'en rappelle et le connaît. Il y a une très belle musique qui accompagne Black Swan, bien sûr. Les acteurs principaux, bien sûr, Natalie Portman qui a eu
1: un Oscar pour ça, non ?
0: Elle a eu, qui a dû donc travailler dur pour arriver à incarner la danseuse. Elle a obtenu cette année-là effectivement l'Oscar de la meilleure actrice. Oui, tout à fait. Elle a été remarquable. Elle était jeune encore là dans ce film. Et on retrouve évidemment l'éternel Vincent Cassel, qui était d'une froideur remarquable et un petit peu finalement comme dans Mon Roi où il était bien plus jeune. Voilà. Alors lui, c'est un maître de danse, c'est un chorégraphe finalement, et elle est sous emprise de plusieurs événements, plusieurs personnes. Elle est sous l'emprise de lui évidemment, de Vincent Cassel, de son personnage, mais aussi de la danse, puisqu'elle s'impose une discipline de fer qui va au-delà de la douleur, qui va au-delà de ses problèmes familiaux, qui lui prend la tête. Elle veut absolument passer devant une autre danseuse qui est pressentie pour le rôle principal du Lac des Cygnes. Et elle devient évidemment dans ce film paranoïaque, dangereuse, survoltée, fiévreuse, c'est plein d'adjectifs épouvantables, terrifiante pour aller jusqu'au bout de son désir d'avoir le premier rôle. Donc l'emprise est totale dans ce film, et Vincent Cassel en profite, il joue avec elle et avec ses nerfs, bien sûr. Alors on va peut-être écouter la bande-annonce, ce serait bien. Merci Léa pour la bande-annonce de Black Swan.
2: J'ai fait un rêve fou cette nuit. Ça parle d'une jeune fille qui a été transformée en cygne et qui cherche le grand amour pour se libérer. Son prince tombe amoureux d'une autre et elle se tue. Il a promis de me confier plus de rôles cette saison.
3: Mais il aurait raison, tu es la danseuse la plus sérieuse de la compagnie.
4: Notre nouvelle reine des cygnes, la merveilleuse Nina Sayers.
5: Quand je te regarde, je ne vois que le cygne blanc. Tu es belle, craintive, fragile. Mais le cygne noir...
2: Je peux danser les deux.
4: Je veux voir de la passion. Séduis-nous. Allez, attaque. Attaque.
5: Regarde sa façon de bouger. Sensuelle. Elle ne truque pas.
2: Je suis sûre que tu vas t'en tirer à merveille.
5: Sans moi, réponds-moi.
2: Tu m'as dit que vous aviez un peu de mal. C'est pas à toi qui devrais dire ça.
3: T'as besoin de te détendre, toi.
2: Comment tu l'as eu, ce rôle?
6: Profites-en bien, Nina.
7: Qu'est-ce qu'elle fait là?
8: Elle en a après moi.
5: Personne n'en a après toi.
3: Ce rôle est en train de te démolir.
5: Ta seule véritable ennemie, c'est toi.
3: Qu'est-il arrivé à ma douce?
7: Elle est partie!

0: Voilà, oui, la musique connue de tous les...
1: Petite boîte musicale avec des
0: Avec la danseuse
1: danseuses.
0: qui
1: Hein.
0: tourne quand on ouvre la boîte, voilà, sur cette musique de Tchaïkovski, pardon, bien sûr. Voilà, qu'on connaît très bien, ça me rappelle les petits appareils pour endormir les bébés aussi, qui font du bruit, des musiques
1: Oui,
0: légères
1: c'est le même
0: comme
1: style,
0: ça.
1: hein.
0: C'est exactement ça qu'on entend dans tous les petites lampes de veille de bébés et d'enfants pour les endormir. Voilà, exactement. Alors, là, on part un peu plus tôt dans le temps, donc c'est un peu plus vieux. C'est un film qui est sorti en 91, qui m'avait laissé un très bon souvenir par un petit peu la dureté des propos et aussi bien sûr la présence de Julia Roberts que j'ai toujours aimée et adorée. C'est une actrice magnifique avec un sourire éclatant. Voilà, c'est un film qui est sorti en 91 et qui s'appelle Les Nuits avec mon ennemi. Alors, pourquoi les nuits avec mon ennemi? Ben bien sûr, parce qu'elle vit avec une espèce de personne très toxique qui l'empoisonne complètement, enfin, pas de façon réelle, mais qui lui pourrit la vie, hein, en parlant mal. Il l'oblige à ranger, il est extrêmement minutieux et complètement maniaque, donc il veut que les objets soient bien rangés sur la table, il veut que la serviette dans la salle de bain soit pliée d'une certaine façon. Il veut qu'elle porte cette robe plutôt qu'une autre. Il voudrait, enfin voilà, et donc elle n'en peut plus. Et elle essaie de cacher son départ et transformer son départ en suicide. Donc voilà, elle lui ment bien sûr. Et c'est un thriller parce qu'effectivement, elle s'en va, hein, tout simplement, sans affaire, sans rien, sans valise. Elle part, elle prend un bus. Bon, bien sûr, c'est américain, c'est un film américain, de Joseph Ruben. Voilà, je ne sais pas si je l'ai dit. Et Julia Roberts, très belle et magnifique, arrive dans un pays un petit peu perdu, dans une campagne où elle va s'installer. Elle va faire son trou, elle se cache, elle a probablement changé de nom. Et là, évidemment, elle se fait des amis, elle trouve évidemment un nouvel amour auprès d'un homme qui est très très sympathique et très très charmant. Voilà, tout va bien dans le meilleur des mondes, mais l'ancien mari, là, ce qu'elle considère comme son ex et dont elle veut plus du tout entendre parler, la recherche. Et donc là, on va vivre un petit peu une situation angoissante, bien sûr, de thriller à la fin. Sa jalousie à lui, bien sûr, lui est sous l'emprise de la jalousie, et elle, au départ, était sous l'emprise de cet homme. Donc l'emprise peut être vraiment des deux côtés, quoi. La jalousie pour lui va être ici mortelle et plutôt dirigée sur le personnage masculin, bien sûr, qui est sous emprise de ses colères et de sa jalousie, voilà, on l'a déjà dit. Alors, ça me rappelle un petit peu ce film aussi qu'on peut citer dans les situations d'emprise. C'est le livre, c'est le, pardon, le film L'amour et les forêts de Valérie Donzelli, qui est sortie il n'y a pas très très longtemps, je crois en 23 ou en 24, avec Virginie Efira et Melville Poupeau, où Melville Poupeau, c'était un petit peu le même genre d'homme, quoi, extrêmement minutieux et organisé, avec des obsessions de rangement et de perfection qui étaient épouvantables. Et Virginie Efira, bien sûr, essayait de s'en aller et de se dégager de l'emprise de celui-là. Alors, ce film, L'amour et les forêts, c'était donc Valérie Donzelli, voilà, je l'ai dit. C'était d'après un livre d'Éric Reynard qui avait exactement le même nom, qui s'appelait aussi L'amour et les forêts. Alors, on peut peut-être évidemment passer la bande-annonce des nuits avec mon ennemi.
2: Quel est ton nom?
3: Hey, well.
2: D'où tu viens?
3: Que de questions? C'est ce qu'on appelle un accueil chaleureux.
4: Derrière son sourire,
2: qu'est-ce que tu as?
4: Il y a un secret. Derrière son rire, la peur.
2: Je suis désolé.
4: Derrière son bonheur,
2: ça va?
3: Ça va aller.
4: Un passé qu'elle ne peut pas oublier.
3: Laura! J'ai eu un mari. Et il me maltraitait.
4: Elle était le seul être que j'ai jamais aimé.
3: Je crois que j'ai vraiment très peur.
4: Elle a changé de nom.
3: Ça fait 6 mois que votre femme a enlevé sa mère de cette institution.
4: Il y a manifestement une erreur. Ma femme s'est noyée.
3: Je l'ai quittée, maman.
4: Elle a changé d'apparence.
3: Qu'est-ce que tu fais ici?
4: Je t'attendais. Je veux que tout ça finisse, sincèrement.
3: Elle est à votre recherche.
4: Elle a changé de vie.
2: Si tu as besoin d'aide, je suis là.
4: Elle est avec quelqu'un.
3: Je ne sais pas où.
4: Réfléchissez. La femme qu'elle était avant est morte.
2: Ça va?
3: Je dis adieu à mes vieux fantômes, tu sais.
4: Mais l'homme qui l'a toujours désirée...
2: Où est-elle?
4: ...veut qu'elle lui revienne.
2: Je connais la moindre de tes pensées, Laura. Rien ne pourra m'arrêter. Je ne peux pas vivre sans toi. Et je ne te laisserai pas vivre sans moi.
4: Julia Roberts. Les nuits avec mon ennemi.
0: Ben merci. Merci Léa. Pour cette belle émission qui a été un petit peu tronquée par l'absence de Guy, qu'on est pressé de revoir, bien sûr. On espère que tout va bien pour lui. Alors voilà, l'émission s'arrête l'été.
1: Pour l'été, c'est ça.
0: Léa me posait la question ce matin, mais juillet et août, nous sommes pris par diverses activités et puis aussi par nos vacances. Bien gagnées. Voilà, si vous voulez dire.

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Une estive. Des montagnes. Et je vais rejoindre pour notre carte postale sonore Florence de Boves, bergère, écrivaine, dessinatrice.

0: Florence, tu disais que ce point de vue, c'est l'observatoire.
1: Ouais, et là, je fais une petite pause et je regarde. Des fois, je sors des jumelles si je vois un truc, mais je regarde où sont les vaches, si tout va bien, si elles sont pas éparpillées, si elles ont passé une bonne nuit. Si elles sont un peu partout, je peux regarder un peu de plus près, quoi, s'il n'y a pas eu du passage ou quoi.
0: Donc, je précise pour les auditeurs que tu es bergère et ça fait depuis... en fait, l'estive, c'est 4 mois et demi, c'est ça?
1: Ouais, là, c'est 4 mois, je crois, même peut-être un tout petit peu moins. Ouais, mais ça dépend des montagnes. Moi, ici, c'est 4, ouais. On va récupérer les brebis qui sont là-haut sur la crête, qui dorment sur la crête, au point le plus élevé souvent. Et là, elles sont à leur couchade préférée. On appelle ça une couchade, là où elles dorment. Et là, elles sont là où elles aiment beaucoup dormir. Et on va les récupérer, on part assez tôt pour les récupérer avant qu'elles partent d'elles-mêmes. Sinon, après, c'est plus compliqué.
0: Donc ici, nous sommes vers 1800 mètres d'altitude.
1: Ici, 2000.
0: 2000.
1: 2000, ouais, la cabane est à 1800. Donc là, je vois le troupeau de brebis des voisins, du voisin. Et je regarde s'il y a des brebis à moi dedans, à la jumelle. Alors, il y en a une qui passe l'été, c'est normal. Et à côté, j'ai un doute.
0: Et dans le brouillard, comment tu fais pour te repérer? Tu te repères au son des brebis?
1: Ouais, au son des cloches. Là, ça, c'est des brebis du pays Toy, donc d'ici. Et elles ont des cloches différentes des miennes, qui sont des brebis basques. Alors, est-ce que c'est une question qu'ils ont acheté les cloches ici et les autres là-bas, et toutes les cloches basques seraient comme les miennes, et toutes les tailles seraient comme ça? Les miennes, parmi toutes les autres, je les reconnais. Donc dans le brouillard, si j'entends les miennes, je sais que c'est là, ouais. C'est là qu'il faut aller. Les miennes sont aussi plus nombreuses. Mon troupeau, il fait le double de celui-ci. Donc il y a double de cloches, voire même un peu plus. Et c'est des cloches très aiguës et qui résonnent pas trop, un peu sèches. Fait des toutes petites cloches et ti-ti-ti-ti-ti.
0: Donc le son est un élément important pour toi?
1: Capital. Dans le brouillard, je pourrais pas, sans ça, je pourrais pas, quoi. Ou je deviendrais folle. Et même, tu peux les garder dans le brouillard juste avec les cloches. Des fois, t'en vois pas une, hein. Puis tu gardes ton troupeau, t'en vois pas une. Et juste avec les cloches, tu sais que ça... Et avec les cloches, et parce que tu connais leur déplacement par cœur, juste avec ça, tu sais que ça va, quoi. Qu'elles sont là, et des fois, t'entends juste une cloche qui se déplace un peu trop à un endroit où t'as pas envie, tu te dis, ah, s'il y a une cloche, ça veut dire qu'il y en a 10 sans cloche autour. Donc là, faut envoyer le chien, quoi.
0: D'accord.
1: Non, ouais, l'oreille, primordiale, ouais.
0: Primordiale pour le berger.
1: Ouais.
0: Et hormis le son des cloches, est-ce que tu es sensible à d'autres sons en montagne?
1: Un peu tous, hein, parce que... Après, dans les périodes de brouillard où t'as, je sais pas, 2 semaines de brouillard, vraiment, ça te sauve le truc, quoi, d'aimer les sons. Parce que tu vois plus rien, quand t'as plus la vue et que tout est blanc, est-ce que ça a vraiment encore un intérêt d'être en montagne, tu vois? Qu'en plus, tu vois même pas tes brebis. Et le fait de pouvoir entendre des choses, ça te sauve tes 2 semaines... C'est 2 semaines d'angoisse.
0: Et y a-t-il un son particulier que tu aimes?
1: Alors moi, j'aime bien le cri du faucon cresserelle. Et le vent dans les ailes des martinets. Pas juste au-dessus de ta tête, ouais. Ça, c'est super beau. Ouais.
0: Donc le son, un élément important. Et aussi, auditeur, auditrice, la forme physique.
1: Ouais. On essaye de garder.
0: Oh, mais là, ça va, hein. Tous les jours,
1: ouais.
0: Tu parcours les pâturages.
1: Ouais. Ouais, cette année, ça va. L'an dernier, tu vois, je me suis bloqué le dos à la fin. Cette année, ça va.
0: On va aller voir les brebis.
1: Ok. Mais sinon, Nuki, elle va pas être contente. Alors...

0: J'en ai une ici. Celle qui passe l'été là, elle est plus loin là-bas.
1: Et pourquoi celle-ci, elle passe l'été avec le troupeau
0: Écoute, des fois, elle se mélange. Et j'en ai des miennes qui restent avec les siennes. Alors, les siennes, elles se tiennent bien en troupeau. Moi, les miennes, par contre, ça arrive qu'elles restent avec les troupeaux des voisins. Quand c'est ça, je les récupère, tu vois, si j'en ai plusieurs, quand il les descend, je les récupère et je les ramène avec le chien, je les ramène au reste du troupeau. Et là, une seule, elle, finalement, elle s'est mélangée toute seule. L'an dernier, j'en ai aussi eu une qui a passé l'été avec celle-ci.
1: Ouais, c'est la brebis Einstein, quoi.
0: Et puis ces brebis-là, elles sont vachement calmes. Et cette brebis-là, moi, je l'appelle Zen parce qu'elle est très, très calme. Il me dit qu'elle a trouvé un troupeau à son rythme, quoi. Et elle n'est pas malade, elle ne gêne pas l'éleveur, elle est calme. Du coup, elle passe l'été là.
1: Donc, si je comprends bien, les brebis ont chacune un caractère.
0: Ouais.
1: Et je suppose que tu t'attaches aussi. Il y a une relation qui s'établit entre toi et les brebis.
0: Après, j'en ai 600, donc il y a une relation avec le troupeau que j'essaye de mettre un peu à ma main l'été. Et avec les brebis, mais certaines brebis, quoi, pas toutes.
1: Ouais.
0: Donc celles que je soigne, pas mal. Noké, viens ici. Et viens ici. Reste là. Et celles que je soigne plusieurs fois, ou celles comme ça, la Zen, Zen, tu passes à côté d'elle, elle bouge pas, quoi. Même, il n'y a pas trop de communication par le regard et tout. Elle est tellement calme, on dirait qu'elle est droguée tout le temps. Et sa sœur, c'est Bouddha. Sa sœur, elle est pareille. Et ouais, du coup, celles-ci, ou celles qui sont très calmes ou proches de l'homme, ou au contraire, celles qui te font chier tout l'été, celles-là, elles ont des noms aussi, ouais. Il y en a une qui s'appelle Pierrette, qui est la chouchoute des éleveurs, et on rigole bien de ça, parce qu'elle est tout le temps la première dans les mauvais coups, mais tout le temps. Je sais que si j'ai Pierrette, normalement, j'ai tout le monde, quoi.
1: Dans les mauvais coups.
0: Ouais.
1: Bon, allez, on va pas te retarder, hein.
0: Allez.
1: Allez.
0: Ouais. Plus tard que d'habitude.
1: Ouais, c'est parce qu'elles savent qu'elles vont passer à la radio. Ouais.

Là, sous la pointe du Viscos, le troupeau de Florence commence tout doucement à s'éveiller.

Les brebis bougent. Plutôt en file indienne.

Voilà, maintenant, elles se sont déplacées sur la crête et autour du sommet. C'est Florence et son chien qui guident et déterminent les déplacements des brebis. Écoutez ça.

0: Voilà.
1: Le troupeau
0: ouais.
1: est bien là, tous les éléments, toutes les brebis sont ici.
0: Écoute, j'espère, on les comptera, mais cette semaine il m'a manqué, c'est pour ça que je les compte ce matin aussi.
1: Et là, t'arrives à les compter là, du premier coup d'œil?
0: Je vais descendre. Derrière là, c'est Pierrette.
1: D'accord, celle qui est toujours à la traîne.
0: C'est elle qui va dans les mauvais coups, et là, comme je viens de les retourner, elle se retrouve souvent derrière, tu sais, quand je les retourne, vu qu'elle est devant au début. Donc, normalement, là, s'il y a Pierrette, il y a tout le monde.
1: Et là, tu surveilles, en fait, qu'elle passe pas sur le versant de côté.
0: C'est celle-là, elles allaient y aller, ouais. Et là, on va les suivre parce qu'elles peuvent repasser derrière. Je pense qu'elles ont pas envie de rester de ce côté. Enfin, remarque, c'est un peu nuageux. En fait, quand il fait beau, elles sont côté côtré. Et quand il fait nuageux, elle reste beaucoup ici. Voilà, mais donc là, on va surveiller. Mais là, ce matin, j'ai vu qu'elle descendait ici, et ça, c'est nouveau, et c'est à cause du manque d'herbe. Et ça me plaît pas trop, c'est très dangereux. Mmh. Oui, je savais pas encore qu'elles allaient là.
1: Le versant de Cotteray, il est plutôt très très escarpé, quoi.
0: Ouais.
1: C'est quand même une surveillance de tous les instants, de tous les jours, quoi.
0: Ah ouais.
1: S'imaginer que c'est tranquille, quoi, le métier de berger.
0: Oui, non, c'est pas tranquille du tout. Et en plus, cette année, avec le beau temps, les mouches et tout, on a eu beaucoup, beaucoup de soins. Enfin, moi, en tout cas, j'en ai eu beaucoup. Et quand c'est ça, c'est régulièrement... Voilà, c'était au moins deux fois par semaine. C'est des grosses sessions où j'en attrape plein. Si tu le fais pas bien, c'est là que t'en perds en montagne, parce qu'elles s'isolent, elles vont pas bien, elles s'isolent. Et... Donc il faut vraiment bien soigner, surtout des années comme ça.
1: Ouais. Bon, allez, petite montée, petite croupe, et on reprendra le micro derrière, là, sur la crête.

0: Bah, en fait, elles restent sur les hauteurs, elles font plus la crête, là. Mais c'est vrai qu'elles s'y mettent à l'ombre. Et donc là, elles cherchent à... En fait, je pense qu'elles se demandent ce que je veux. Parce que ça arrive que des fois, je vienne et juste, je les envoie là parce que j'ai envie qu'elles aillent là. Donc là, Noké leur a fait comprendre qu'on descendait.
1: Donc en même temps, je regarde si j'ai des

0: Qu'elles sont au milieu. Puis je les laisse avancer doucement, je ne veux pas trop les pousser.
1: C'est une sacrée responsabilité, un troupeau.
0: Ouais. Bah là, c'est 600 vies, un peu moins de 600 vies. Ouais. Ouais, c'est stressant comme quand on perd comme moi là cette semaine. Franchement, je le vis super mal. Après, c'est pas grave, ça arrive qu'il y en ait qui meurent et tout, c'est que là, je sais pas où elles sont. Donc, je vais passer mon temps à chercher et compter.
1: Ceci dit, t'as un beau paysage. Je sais pas si tu as l'occasion d'apprécier le paysage.
0: Ouais, je l'apprécie. En fait, ça dépend vraiment de si ça se passe bien avec les brebis. Quand ça se passe pas bien, tu sais, comme t'es toute seule aussi, tu tournes vite en rond, quoi. Les pensées, elles tournent vite en rond. Je regarde les brebis en même temps. Quand ça se passe pas bien, je sais pas. Tu le vois que c'est beau autour. Et il y a des fois, c'est plus des instants, des lumières où tu te dis « Ah là, c'est super beau ». Mais le paysage carte postale, finalement, des fois, si c'est pour être super stressé, tu préférais peut-être pas y être, quoi.

0: elles semblent quand même passer le col.
1: Ouais.
0: Décidément, elles sont vraiment attirées par le versant de Cauterets.
1: Ouais. Elles sont pas contentes, mais c'est le soleil, tu vois, il fait trop chaud de ce côté, elles sont pas contentes là.
0: Ouais.
1: Knock, droite.
0: Allez, et maintenant c'est le chien qui va effectivement contourner les brebis par la droite pour les ramener versant du pays Toy, ouais. Luz.
1: Knock, droite. Ah, c'est ça. Knock, droite.

toujours dans l'ambiance des estives. Florence et son chien est en train de reconduire le troupeau vers sa cabane, je suppose.

Voilà, le chien est en train de travailler. Un bel instant d'intimité.

0: rien.
1: Oui, je disais, au risque de me tromper, là, tu veux les ramener à la cabane ?
0: Ouais.
1: Pour les compter et les soigner.
0: Ouais. Mais c'est pour ça que je les ai arrêtés tout à l'heure. J'ai regardé s'il y avait celle que je voulais soigner en particulier. Et il y en a une que je vois pas. Donc je vais aller chercher là derrière. Tu vois, elles bloquent, elles essayent d'aller là-bas. Et ça commence à y aller. Donc, et gauche.

0: 4 mois quasiment en estive.
1: Ouais.
0: Comment se gère le retour ? Est-ce qu'il n'y a pas une contradiction entre cet isolement et retrouver bon, ben, la ville, la société ? Comment tu gères ça ?
1: Alors, en redescendant, il y a plusieurs choses à gérer qui sont plus ou moins dures en fonction des estives. Ici, j'ai une estive qui n'est pas isolée, donc je vois des gens. Par contre, j'abandonne complètement la vie d'en bas, quoi. Et en plus, en août, je ne descends pas du tout parce qu'il y a trop de monde dans la vallée et puis j'ai plus de boulot, donc je ne descends pas. Ce qu'il faut gérer, je pense, c'est surtout de reprendre une vie, la vie de tous les jours, quoi, et qui est trop cool. C'est une super vie, la vie d'en bas, en fait. Mais c'est dur de reprendre les habitudes et voilà. Pour l'estive aussi, tu anticipes tout avant l'estive. Donc, tu prépares tous tes papiers, t'emmènes ta voiture au garage, tu vas chez le kiné, tu prépares tout avant. Et donc, pendant l'estive, c'est vraiment un temps où t'as pas tout ça. Et quand tu redescends, t'as aussi cette partie-là qui revient, des choses à gérer, quoi.
0: Alors, c'est intéressant ce que tu dis, parce que dans l'imaginaire collectif, c'est plutôt la vie d'en bas qui serait chiante avec toutes les vicissitudes du quotidien que l'on subit. Et ici, en haut, ce serait l'émerveillement le plus simple, parce que retour à la simplicité, la beauté, le silence, etc., etc. Et toi, tu es en train de dire le contraire. Parce que tu vis la montagne. C'est peut-être pour ça, non ?
1: Ben, en fait, c'est surtout que je pense que la vie d'en bas, elle est aussi très cool pour plein de gens. Si t'as réussi à avoir une vie un peu équilibrée, d'avoir beaucoup travaillé sur toi, je pense que plein de gens aiment leur vie en bas et qu'ils voudraient pas de ma vie ici en haut aussi. Donc, dans l'imaginaire collectif, c'est vrai qu'il y a ce truc-là où l'estive, c'est pur, c'est beau, tout ça, mais c'est juste l'imaginaire collectif. Je pense que dans la réalité, les gens, ils sont très contents de leur vie d'en bas, en tout cas beaucoup, beaucoup de gens. Ceux qui n'en sont pas contents, ils deviennent bergers ou guides, ou, tu vois.
0: Ouais. t'étais pas trop contente de la vie d'en bas à l'époque.
1: Est-ce que j'étais pas contente de la vie d'en bas ? Ouais, je pense que c'est vrai. Je pense que c'est vrai, et plus ça va, plus je grandis et je me construis. Et maintenant, j'aime bien les deux, ouais.
0: Quel serait ton meilleur souvenir de l'estive que tu as passé là, durant ces derniers mois ? Est-ce que tu as un événement, je sais pas, un son, une lumière, un paysage particulier, ou une bête qui t'a plus spécifiquement touché ?
1: Ouais, alors, mais paradoxalement, c'était pas un moment où il faisait beau, c'était sous l'orage, c'était le moment le plus dur et le plus beau que j'ai eu. En fait, je suis montée, j'ai été vraiment bête, j'ai pas regardé les nuages, j'ai rien, je suis montée, je me suis pris l'orage là-haut, sur la crête. Donc j'avais mon parapluie et je me suis abritée, bon j'ai l'habitude quand même, donc je me suis abritée contre une roche où je colle le parapluie contre la roche et du coup après j'ai juste à faire gaffe, à orienter mon parapluie, machin. Et donc là on a pris un gros orage, j'ai dit « on » parce qu'il y avait Noké. Et Noké elle s'est collée contre moi, ça a duré peut-être une demi-heure, trois quarts d'heure où on était, mais dans les éclairs et tout, c'était hyper flippant. Et Noké elle a pas peur de l'orage, elle s'est collée contre moi, elle voulait juste pas être mouillée quoi. Et elle a pas du tout bougé, elle était très très calme. Elle a été trop forte quoi. Et en fait, en plus c'était un de ces orages où je sais pas, ça arrive des fois où l'orage, t'es dans le noir et puis d'un coup il y a le soleil. Et ça pour moi c'est les orages les pires, les plus violents. Donc là il y avait le soleil, il y avait la chaîne hyper calme et je me suis dit putain mais heureusement qu'elle est là quoi. Et finalement ça m'a paru super beau parce qu'elle était là.
0: Fin de matinée, Florence est en train de procéder aux soins des brebis qu'elle a regroupées donc dans le cortal.
1: Parce que l'autre fois, c'était vachement profond, j'ai mis plein d'argile, tu sais, je l'ai rentré dans les trous. Mm-hmm. Là, c'est nickel. En 2 jours, quoi.
0: Tous les jours, faut prendre soin et tu as des soins à donner aux bêtes.
1: Pas tous les jours. Alors elle, je trouvais ça bien de revenir 2 jours plus tard, parce que là, j'ai fait les soins mardi. Mais sinon, je les fais plutôt 2 fois par semaine. Par exemple, quand tu vois, quand je mets de l'argile comme ça, s'il pleut pas, ça va tenir 4 jours. Donc 2 fois par semaine, c'est bien. Il faut pas trop soigner non plus, parce qu'il faut leur laisser le temps de cicatriser et tout. sert à rien de revenir tout le temps sur la blessure.
0: C'est pas si tranquille que ça aussi, la vie d'une brebis.
1: Ouais. Bah, la montagne, ça reste un milieu dangereux, ouais, où elles peuvent tomber, il y a des chutes de pierres. Tu te relèves doucement ou quoi? Voilà. Pierrette, c'est la chouchoute de Christiane et Jean-Pierre. Elle est toujours dans les mauvais coups. Elle est toujours devant. Elle a 9 ans, je pense.
0: Une question qui peut paraître ridicule, vu mon niveau d'inculture.
1: Ouais.
0: Pourquoi les brebis sont toujours collées les unes aux autres?
1: Bah, je pense que c'est l'instinct grégaire, quoi. Quand on est serré, on est plus forte. On est... ouais. Une brebis toute seule dans la nature, elle a zéro chance de survie, quoi. Tout ensemble, elles vont tenir un peu plus longtemps. Pile maintenant, elles sont en période où elles sont en train de ruminer. Elles se collent aussi pour mettre leur tête à l'ombre de celle d'à côté. Elles ont besoin d'avoir la tête au frais, le reste du corps c'est moins important. Et donc là, tu vois, on voit les dernières là qui mettent leur tête sous le ventre des autres. Et donc précisément, c'est pour ça qu'elles sont toutes collées.
0: Bon, en tous les cas, elles sont là.

Bonjour à toutes et à tous, bienvenue sur Oxygène FM. Je suis très heureux de vous retrouver cette semaine pour un nouvel épisode de l'émission Le Local à Musique qui a lieu chaque semaine le lundi à 15h, le vendredi à 20h et puis le dimanche à 16h. Vous pouvez retrouver également cette émission sur oxygenefm.com et sur nos réseaux sociaux oxygenefm-6 Ariège ou encore stéréoxyde-6 Oxygène FM. Qu'est-ce que c'est le Local à Musique ? C'est une émission chaque semaine où l'on découvre ensemble le meilleur des musiques régionales, des musiques locales. On a du live également, du live qui a eu lieu dans nos studios, bien sûr, des artistes locaux et régionaux qu'on reçoit tous les mercredis soirs à partir de 19h en direct sur Oxygène. Et puis, voilà également des morceaux que vous n'entendez nulle part ailleurs. Des artistes internationaux également, des artistes bien moins connus aussi. Et puis, voilà, de la reprise de chansons françaises. On va découvrir ce soir pas mal de choses avec les Fabulous Troubadours aussi. Dans les années 90-2000, ça marchait beaucoup dans la région. On va écouter le duel de Sans Paris. Vous allez voir, c'est génial ce qu'on va entendre. On aura également Zoran tout à l'heure. Nano War of Steel en découverte musicale internationale. Béton Todd, vous allez voir, c'est la Peña Bayona en version autrichienne. Grecher Wein, ça s'appelle. On va le découvrir tout à l'heure. On va partir également du côté de l'Indonésie ce soir, ce jour d'ailleurs, puisque l'émission est diffusée en journée. Le soir, c'est le vendredi. Et Echo Echo qui va arriver dans un instant, c'est un groupe de deux jeunes guitaristes qui mettent bien l'ambiance du côté de Gruissant. On aura Drumdy également avec le Soundboy. C'est un morceau qu'il a réalisé avec Davy Reed, bien sûr, artiste ariégeois lui aussi. Le Soundboy que vous avez été les premiers à découvrir ici sur Oxygène FM en exclusivité, même avant sa sortie. Et puis pour commencer cette émission du Local à Musique, voici un morceau des Va à Pass, c'est une reprise d'un morceau de Sting qui s'appelle Shape of My Heart. Les Va à Pass, c'est un groupe toulouso-luchon-chorien. Ils viennent de Toulouse, de Luchon et de Castelnaudary. Bienvenue.

Drumdy et David Reed, le Somboy que vous avez découvert ici sur Oxygen FM pour la première fois. Puisque avant que ça sorte, j'étais là en studio à 18h, j'ai pris l'antenne comme ça, hop. Et le morceau était déjà diffusé chez nous. Donc Somboy, merci encore à Drumdy pour cette exclusivité. Et ça nous fait toujours plaisir d'entendre ce morceau avec David Reed. Bien sûr, dans un instant, je vous en parlais tout à l'heure, le béton Todd, la Peña Bayona en version autrichienne, c'est Gretchen Scharwein qui arrive juste après Echo Echo et leur reprise du côté de Lod du morceau Emmenez-moi de Charles Aznavour. Vous écoutez le local à musique, vous écoutez Oxygène FM. Bienvenue à vous, bonne journée.

Ça s'appelle Béton Todd. B-E-T-O-N-T-O-D. Le morceau s'appelle Gretchen Vane. Je vous laisse aller chercher ça pour faire découvrir, voilà, à vos amis également cette version très très spéciale de la Peña Bayona. Bienvenue à toutes et à tous. Le local à musique donc qui continue avec du live dans un instant. Comme chaque semaine, on reçoit des artistes le mercredi soir. Et là, c'est l'artiste toulousaine Alinka qu'on avait reçue. Elle va nous faire dans un instant donc le morceau Ces petites choses en live. Ça a été enregistré dans nos studios dans l'émission Stéréoxyde le mercredi soir, bien sûr, l'émission qui est rediffusée également le samedi soir à 21h. Ces petites choses, c'est Alinka qu'on écoute tout de suite, et juste après c'est Mark Ashton Project qu'on a reçu également et qu'on vous fait découvrir avec le morceau Feels Good. Bienvenue dans le local à musique, vous écoutez Oxygène FM sur les 94.2, le 102.2 et sur oxygenefm.com. Bonne journée à vous.

La version à la guitare d'un morceau qui était sur un jeu vidéo. À l'époque, je jouais à ça il y a une vingtaine d'années. C'est Made in 2 Enter the East. Je ne sais pas si vous avez connu ça, mais peut-être que ça doit vous faire plaisir de réentendre ça, bien sûr, donc avec cette version à la guitare. Découverte internationale, donc, comme ce qui va arriver dans un petit instant avec Nano War of Steel. Mais en attendant, je vous ai parlé de l'Indonésie tout à l'heure. On va écouter ça également dans un instant. Et puis les Fabulous Troubadours. Ça, dans les années 90, ça faisait un énorme carton dans le sud toulousain. Et les plus anciens assidus de radio se souviennent de ces morceaux. Donc, avec l'aller-retour au Pas de la Case ou encore le duel de Sans Pareil avec ce morceau où les deux protagonistes se répondent pendant ce titre. Je vous laisse écouter ce morceau qui est magnifique. Et puis, on écoutera juste après un groupe du Tarn qui s'appelle Léonore Essayé.

0: Le groupe Chorien Suncaster Band ici sur Oxygène FM. Je suis très heureux d'être avec vous pour vous distiller un petit peu ces artistes régionaux et ces artistes locaux sur votre radio locale préférée. C'est Oxygène FM que vous écoutez sur le 94.2, le 102.2 et sur oxygenefm.com. C'est sur cette radio locale que vous écoutez, que vous découvrez d'ailleurs également des artistes internationaux que vous n'avez pas l'habitude d'écouter. On va écouter des Italiens maintenant. C'est Nano War of Steel avec un morceau complètement barré qui s'appelle Norwegian Reggaeton. Je vous laisse découvrir ça, vous allez voir, ça va partir dans tous les sens et c'est très très drôle. On finira tout à l'heure avec un morceau de l'Indonésie avec un groupe qui s'appelle Jean, avec un morceau qui s'appelle I'll Be There, et puis tout de suite donc c'est Nano War of Steel qu'on écoute. Bienvenue dans le local à musique sur Oxygène FM.
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Norwegian Reggaeton, c'était Nano War of Steel sur Oxygen FM. On va terminer cette émission, bien sûr, avec un morceau d'Indonésie. On fait le tour du monde chaque semaine et chaque semaine, je vous ramène des trucs de là-bas, d'autres pays, d'autres horizons. Et cette semaine, c'est en Indonésie qu'on va s'arrêter avec un morceau d'un groupe qui s'appelle Jin, J-I-N, et le morceau s'appelle I'll Be There. Je vous laisse découvrir ça, vous allez voir, ça nous change hein, de d'habitude, ce genre de morceau. Morceau que vous n'entendez qu'ici, que vous découvrez qu'ici, dans le local à musique sur Oxygen FM. Il n'y a pas que du local, il y a une grande partie de local, et puis il y a des coups de cœur internationaux. Bienvenue, bonne journée à vous.

le groupe indonésien Jin J. J-I-N sur Oxygène FM, I'll be there. C'était le groupe indonésien Jin, donc. Pour terminer cette émission, le local à musique va revenir la semaine prochaine, bien sûr. Même heure, même endroit, même fréquence. Et d'ici là, je vous souhaite une très très bonne semaine ou un très très bon week-end. Ça dépend à quel moment vous nous écoutez. Donc le lundi à 15h, le vendredi à 20h et puis le dimanche à 16h. Prenez le rancard, c'est comme ça chaque semaine. Et puis c'est en podcast également sur oxygenefm.com. Bonne journée à vous. Juste après pour vous donc sur Oxygène FM, c'est de la musique. Ou encore, si on est le vendredi, c'est Groovy Sound qui arrive pour vous. Ou le dimanche, avec les infos. On va décrocher avec RFI dans un instant. Bienvenue.

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1: Diane Berger.
0: C'est le jour J en Colombie. Après une campagne de l'entre-deux-tours tendue, les 41 millions d'électeurs doivent choisir aujourd'hui leur futur président, soit le sénateur de gauche Iván Cepeda, soit un avocat au style trumpiste Abelardo de la Espriella. Que vont donner les pourparlers organisés aujourd'hui en Suisse autour du protocole d'accord pour mettre fin à la guerre entre les États-Unis et l'Iran? J.D. Vance, le vice-président américain, semble optimiste, mais les discussions s'annoncent complexes. Nous ferons le point sur les rapports de force autour de la table des négociations. La chaleur s'installe sur l'Europe de l'Ouest. La France est particulièrement touchée. 35 millions d'habitants seront concernés demain par le niveau de vigilance rouge canicule. Et puis Paris muscle ses moyens militaires en Nouvelle-Calédonie. L'archipel du Pacifique Sud sert d'avant-poste stratégique pour la France dans l'Indo-Pacifique, même si le contexte politique sur place reste sensible dans ce territoire d'outre-mer où les indépendantistes sont très actifs. Garder la gauche au pouvoir ou tout renverser avec une droite pro-Trump. Ce sont les deux options proposées ce dimanche aux 41 millions d'électeurs colombiens. Ils votent depuis 2 heures pour le second tour de la présidentielle avec donc d'un côté le sénateur Iván Cepeda, le dauphin du président de gauche sortant, Gustavo Petro. De l'autre, l'avocat Abelardo de la Espriella, un millionnaire inspiré par le président des États-Unis. Un scrutin qui intervient après un entre-deux-tours particulièrement tendu, Marine de la Moissonnière.
2: Les derniers sondages donnent Abelardo de la Espriella en tête, mais ils datent du week-end dernier. Il y a en Colombie ce qu'on appelle le silence électoral pendant la semaine précédant l'élection. Pas de sondage donc, pas de meeting politique, pas de débat non plus. De toute façon, les deux candidats ont refusé d'échanger sur des plateaux de télévision. En revanche, les accusations en tout genre à coups de poste sur les réseaux sociaux, il y en a eu. Hier, Gustavo Petro a annoncé sur X la mort de Marlon, le bras droit d'Ivan Mordisco, le criminel le plus recherché de Colombie. Jeudi, une centaine de guérilleros avaient déposé les armes. Deux victoires qui tombent à pic pour la gauche, puisque l'enjeu principal de l'élection, c'est la poursuite ou pas de la stratégie de paix totale de Gustavo Petro, le président sortant qui a choisi de négocier avec les groupes criminels, ce qui n'a pas donné de résultat majeur. Abelardo de la Espriella lui reproche d'avoir manqué de fermeté et promet d'employer la manière forte à l'image du président du Salvador. Salvador Nayib Bukele. Marine de la Moissonnière, Barranquilla, RFI.
0: Et puis, si vous souhaitez en savoir plus justement sur les enjeux de cette élection, vous pouvez aller réécouter en podcast l'invité international de RFI Midi, le professeur de sciences politiques David Garibay, sur notre application Pure Radio et sur notre site www.rfi.fr. Il revient notamment sur les projets d'Abelardo de la Espriella, inspirés des États-Unis et d'autres alliés de Donald Trump dans la région. Le numéro 2 des États-Unis salue une rencontre historique en Suisse aujourd'hui. J.D. Vance est à Birkenstock pour des pourparlers cruciaux avec les Iraniens. Objectif, finaliser le protocole d'accord pour mettre fin à la guerre entre les deux pays. Cela dans un contexte tendu. Donald Trump, resté aux États-Unis, menace de reprendre les frappes sur l'Iran si ses alliés au Liban continuent, je cite ces mots, de causer des problèmes. Au Liban, justement, le Hezbollah, le mouvement chiite pro-Téhéran et l'armée israélienne s'accusent mutuellement d'atteinte à la trêve. Et en réaction, Téhéran a annoncé hier refermer le détroit d'Ormuz. Les rapports de force sont donc complexes aujourd'hui en Suisse, explique Jonathan Piron, historien spécialiste du Moyen-Orient.
3: La manière dont le gouvernement israélien se comporte en fait dans la situation actuelle est l'élément le plus important parce qu'on voit déjà qu'Israël ne se sent pas du tout tenu par les conditions de l'accord. D'ailleurs, il ne les a pas négociées. Il y a aussi cette volonté du gouvernement israélien de continuer en fait à s'impliquer à l'intérieur du Liban. Et on est aussi dans une situation où, avec les élections anticipées qui sont annoncées, la campagne électorale en cours amène toute une série de partis, notamment les partis d'extrême droite, à se radicaliser. Et donc, on est dans la situation où le gouvernement Netanyahou, qui voit déjà d'un très mauvais œil, en fait, cet accord, ne va pas du tout essayer de lever le pied, notamment au Liban, voire même, en fait, peut-être espérer à ce qu'il y ait une reprise de la guerre. C'est d'ailleurs aussi des éléments qui fuitent pour le moment, quand on a les informations qui viennent d'Israël, c'est qu'une reprise des combats contre le régime iranien ne serait pas vue d'un mauvais œil.
0: Jonathan Piron, historien spécialiste du Moyen-Orient, il répondait à Harim Lipold, le Liban justement où le chef de l'armée israélienne s'est rendu ce dimanche pour une visite auprès de ses troupes déployées dans le sud du pays. Sur place, il l'affirme, le Hezbollah se trouverait selon lui dans une position très difficile après avoir subi un coup sévère et significatif. La Jordanie reprend les exécutions de condamnés à mort. 6 détenus ont été tués aujourd'hui pour le meurtre de membres des forces de sécurité. Ce sont les premières exécutions en Jordanie depuis 9 ans. 17h05 à Paris, en France. 14 départements supplémentaires vont basculer demain en vigilance rouge, canicule, le plus haut niveau d'alerte. Il va donc concerner désormais 49 départements, 35 millions de personnes du jamais vu dans le pays, surtout aussitôt dans l'été. Concrètement, qu'un tel niveau d'alerte implique ? Réponse avec Stéphanie Schuller.
2: Une vigilance rouge est déclarée en cas de canicule exceptionnelle par sa durée, son intensité et son extension géographique. Durant cette période, des températures extrêmes, de jour comme de nuit, représentent un danger absolu pour la santé de l'ensemble de la population et menacent les activités de toute la société. Au cours d'une vigilance rouge canicule, des messages de prévention sont diffusés dans les médias pour inciter les citoyens à suivre les consignes de sécurité. Les autorités, elles, peuvent également prendre des mesures comme ouvrir des lieux de fraîcheur, déclencher des plans d'urgence dans les hôpitaux, annuler des événements sportifs ou culturels, aménager les emplois du temps des travailleurs en extérieur ou des élèves, voire même fermer certains établissements scolaires ou encore recourir au télétravail. Depuis l'instauration du système de vigilance canicule, la France n'a connu que 8 épisodes en vigilance rouge et jamais 35 départements en même temps, un chiffre qui risque d'ailleurs encore de monter.
0: Et cette chaleur perturbe donc la fête de la musique prévue ce soir. Plusieurs villes annulent leurs concerts et la consommation d'alcool est interdite sur la voie publique dans les départements actuellement placés en vigilance rouge ce soir. Ils sont donc au nombre de 35. Toujours en France, le ministère de l'Éducation annonce que 845 écoles et collèges vont rester fermés demain car ils sont inadaptés face à ces températures exceptionnelles. Pour les élèves de 1800 autres établissements, il n'y aura cours que le matin. Et puis malgré ce soleil de plomb, plusieurs milliers de personnes ont manifesté à Paris cet après-midi pour dire non au racisme et à l'extrême droite. Une marche organisée à l'appel du maire La France Insoumise de Saint-Denis, Bali Bagayoko, partie du quartier populaire de Barbès, en direction de la place de la République où les Insoumis organisent justement un concert ce soir à l'occasion de la fête de la musique. Direction à présent la Nouvelle-Calédonie, où la France renforce ses capacités militaires. L'archipel du Pacifique Sud a reçu jeudi un tout nouveau patrouilleur. Paris souhaite en effet faire de ce territoire d'outre-mer un avant-poste de sa stratégie Indo-Pacifique. À Nouméa, c'est une correspondance de Charlotte Manvi.
1: 17 coups de canon et une parade nautique retransmise sur écran géant pour la foule amassée le long de la côte. La France a vu en grand pour accueillir le Gendarmerie à Nouméa. La date de son arrivée, jour anniversaire de l'appel du général de Gaulle, ne doit non plus rien au hasard. Le tout nouveau patrouilleur porte le nom d'un Calédonien, compagnon de la libération. Du faste et des symboles donc, qui doivent montrer que c'est désormais toute la flotte basée en Nouvelle-Calédonie qui est renouvelée. Romain Monteville, le commandant du Gendarmerie.
4: On a une capacité de patrouiller plus longtemps, plus loin. Notre capacité drone nous permet de surveiller davantage la zone économique exclusive, qui nous permet donc d'intervenir plus rapidement, plus efficacement.
1: Suivront dans les mois à venir 2 hélicoptères Caracal pour remplacer les Pumas vieillissants, un nouveau Falcon et à l'horizon 2030 un A400M, l'avion de transport de l'armée française, un signe de l'importance que la France accorde à la Nouvelle-Calédonie. Pierre-Christophe Pantz, docteur en géopolitique.
5: Grâce à la Nouvelle-Calédonie, la France elle revendique d'être une nation résidente du Pacifique pour parler d'égal à égal avec les autres puissances de la zone.
1: Si la Nouvelle-Calédonie est une force pour la stratégie indo-pacifique française, elle est aussi une faiblesse. Les violences qui ont déchiré l'archipel en 2024 ont nettement refroidi les relations de la France avec les autres pays insulaires de la région. Charlotte Manvie, Nouméa, RFI.
0: Et puis le programme des matchs de la phase de poule de la Coupe du Monde de football aujourd'hui. L'Espagne jouera contre l'Arabie Saoudite dans maintenant un petit peu moins d'une heure. La Belgique contre l'Iran, ce sera à 19h, temps universel. L'Uruguay contre le Cap-Vert, 3h plus tard, à 22h TU. Et puis la Nouvelle-Zélande. Nouvelle-Zélande jouera contre l'Égypte à 1h temps universel. C'est la fin de ce journal. Il est maintenant 17h10 à Paris. Tout de suite, c'est en sol majeur sur RFI.
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0: dans votre agenda de fin de semaine sur nos ondes. Et aujourd'hui, je suis accompagnée de Louis qui est avec nous en stage cette semaine. Salut Louis.
1: Salut Léa.
0: Est-ce que tu es prêt?
1: Eh bien oui, je suis prêt.
0: Et parce que prêt, il faut l'être, car il y en a des choses à dire cette semaine avec la fête de la musique qui approche. Allez, le rendez-vous des idées de sortie à ne pas manquer sur le secteur de Pamiers en Basse-Ariège, ça commence tout de suite.

0: vendredi 19 juin, cette fois-ci à Foix, nous avons un repas-concert à la route de Saint-Pierre-de-Rivière. Le restaurant La Ciboulette et le groupe de musique La Foix des Artistes vous proposent une soirée repas-concert avec un menu spécial à partir de 28€, option VG.
1: Et vous n'êtes pas sans savoir que Pamiers s'apprête à vibrer au rythme de la musique ce week-end. Du samedi 19 au dimanche 21 juin, la ville vivra 3 jours de festivités avec la fête de la place de la République qui coïncide cette année avec la traditionnelle fête de la musique. Au menu concerts gratuits, animations et spectacles investiront le cœur de ville pour lancer l'été dans une ambiance conviviale et populaire. Le vendredi 19 juin, le coup d'envoi sera donné avec un concert de Charlie Winston sur la place de la République. Le samedi 20 juin, place à une programmation éclectique avec le groupe Web et le duo Mousse et Hakim. Et le dimanche 21 juin, jour officiel de la fête de la musique, le public retrouvera notamment les élèves du Conservatoire de musique pour une grande célébration musicale avant un spectacle hommage à Céline Dion en soirée. Tout au long du week-end, la place de la République sera également animée par des attractions et des diverses animations familiales. Une programmation, je rappelle, qui est gratuite, ouverte à toutes et à tous, qui devrait attirer plusieurs milliers de personnes dans le centre-ville apaméen. De quoi célébrer, comme il se doit, l'arrivée de l'été et mettre en lumière la richesse musicale locale et nationale.
0: J'enchaîne donc avec deux dates prévues pour le dimanche 21 juin. La première, c'est La Fourche, sera exceptionnellement ouverte le dimanche 21 juin à partir de 17h30 avec un concert de Height Octan, trio de néo-trad irlandais à 19h. Le trio est composé d'un bodhrán, un tambour, d'une guitare et d'un violon. Et ensuite, place du Maréchal Leclerc à Mirepoix, encore une fois, cette fois-ci le dimanche 21 juin, de 18h30 à 23h30, un concert proposé par le café Atmosphère, le kiosque et le casting, produit par l'artiste Lauréant.

20 juin à Pamiers, l'association Emmaüs Ariège organise la 3e édition de son grand défilé vintage. Un rendez-vous qui met à l'honneur la créativité, le recyclage textile et la lutte contre la fast fashion. Le public pourra découvrir les créations de couturiers et couturières du territoire, mais aussi celles imaginées par les compagnons d'Emmaüs. Au programme, un véritable spectacle avec podium, tapis rouge, mannequins de tout âge et univers inspiré de différentes cultures. L'événement mettra notamment à l'honneur l'upcycling, l'interculturalité et la création artistique à partir de matériaux récupérés. Toutes les infos sont sur le site d'Emmaüs à Pamiers. Le rendez-vous est donc le samedi 20 juin, 3 impasse du Pigeonnier, pour un après-midi placé sous le signe de l'élégance, de la récupération et du partage.

0: qui se tiendra le 21 juin à Pamiers avec la grande finale du trophée Chocolatine. Rendez-vous de 10h à 18h30 à la Halle des Sports de la Rijole pour une journée placée sous le signe du sport, du spectacle et de la convivialité. Cette compétition régionale réunit plusieurs équipes du Sud-Ouest autour d'un sport encore méconnu du grand public, mais particulièrement spectaculaire. Au programme, 6 matchs tout au long de la journée, avec notamment les joueuses locales des Dégoupilleuses de Pamiers qui tenteront de briller devant leur public. Il y aura également de nombreuses animations de la restauration et des stands tout au long de la journée. C'est sur entrée libre au gymnase Pierre Bayle. Rendez-vous sur le site de l'association Pamiers Roller Hockey pour retrouver toutes les informations. Et voilà, c'est terminé pour cet agenda de fin de semaine. Merci Louis de m'avoir accompagné pour cet agenda.
1: Bah de rien, ça fait toujours plaisir.
0: Merci. On espère que vous trouverez chaussures à votre pied. Je pense qu'il y a plein de choses à faire et que ça vous aura donné de bonnes idées pour le week-end. À très bientôt sur nos ondes.

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2: Attends, vas-y.
3: Ah, mais non,
4: j'essaie, j'ai essayé. Ouais, je m'entends pas, enfin. Je sais pas ce qui se passe. On t'entend
5: ça
4: pas.
5: Marche pour
6: il faut monter les modules.
4: Ah ouais,
5: parler, bonjour.
4: Pas con ça.
6: Eddie, parle dans ton micro pour voir si tu t'entends.
5: Est-ce que on est en direct, donc vous entendez peut-être pas, mais je pense que les auditeurs vous entendent.
4: Ah.
6: Nickel.
5: Bon, donc, parler, cool, hein, bonjour.
4: Salut à tous. On est sur Rapure et malheureusement la dernière de tout en fait, pas juste de Rapure tout court.
2: Quoi ?
4: C'est la dernière ?
2: Non.
4: En présentiel, si. À part au Voissonneuse, tout ça, mais c'est la dernière ici dans le studio.
2: Je suis choqué.
4: Voilà. Donc.
5: Est-ce que vous vous entendez maintenant ? Oui ?
4: Oui.
5: C'est la dernière. Peut-être qu'il y aura une.
4: Inch'Allah.
5: Une suite à la rentrée ?
6: Moi, je veux une continuité de Rapure là-haut.
4: Et peut-être. Peut-être si je suis pas pris à foi.
3: J'espère.
4: Non. Mais du coup, qui c'est qui a parlé ? On va te présenter.
3: Bah, Eddy. Hein.
4: C'est. Ok, il s'est présenté lui-même, j'allais le présenter, mais. Mais merci, Eddy.
3: De rien.
6: Et à côté d'Eddy, nous avons Roman.
4: Bonjour, Roman.
6: Coucou, Roman.
4: Bonjour.
6: Tu peux dire coucou aux auditeurs en direct, s'il te plaît.
7: Ouais, bonjour.
4: Dans le micro.
7: Ça.
6: Ouais. Là, tu t'approches.
3: Moi, j'arrive pas à le mettre bien, le mien, tu sais.
6: Oui, il va toucher tout le matériel pour faire des bruits horribles derrière.
3: Faire un petit beatbox.
4: Oh là là là. Et avec Kana.
6: Ouais. Et cette fois-ci, je suis pas à la technique.
4: Exact. Et du coup, il nous manque tout le monde. Voilà. Vu qu'ils ont plus court.
6: Une minute de silence pour tous nos proches perdus au combat. C'est long, une minute, on va pas le faire.
4: Non, moi je passe les bisous à Sohan, à Axel, à Ryan, à Timéo, à Baptiste. C'est beaucoup de personnes.
6: Ah,
4: ça fait beaucoup de choses qu'on a perdu quand même. Dont. C'est la première fois que tu vas dans l'émission. Eux, ça fait depuis le début qu'ils sont là, tu vois.
6: C'est presque un an.
4: À part Ryan, il a arrêté au bout d'un moment de lui.
6: Ouais.
4: Il a arrêté de venir. D'ailleurs, on espère que le kiné se passe bien pour lui. Et puis voilà.
6: Bon.
4: Je sais pas.
6: Quelle émission commence.
4: Moi, je propose qu'on passe au premier son.
6: C'est voilà. Qui, c'est quoi?
4: C'est Wasting Sheet sur son nouvel album TW0 qui est sorti en février. Et donc, ça s'appelle. Je sais plus comment ça s'appelle.
3: C'est génial.
5: Tu me fais parler à moi là, ça oui. S'appelle CMT.
4: CMT, donc comment?
5: C'est comment,
4: d'accord. Ouais, ok.
5: C'est comment ?
4: C'est comment ?
5: Merci pour...
4: Merci bien, Lisa, à la technique.

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0: Et voilà, l'intro n'est pas fini. Ça va être long. Sonnerie de Castella. Je crois qu'ils ont fini. Non, c'est Romain, ils ont fini les cours.
1: Du coup, qu'est-ce que vous en avez pensé, Romain et Lydie?
2: Bah. Moi, j'ai pas trop aimé. Hein.
1: Et dans le micro, ça donne quoi?
2: J'ai pas trop aimé.
1: Ok.
0: Ouais. Et toi, Eddy
3: Bah, en vrai, la prod est pas mal, mais j'ai pas compris les paroles.
0: Moi non plus.
3: Voilà.
0: Je crois que personne ne comprend. Même lui, c'est pas ce qu'il dit. Hein. Ouais, même lui, c'est pas ce qu'il dit. Et pas ce qu'il dit.
3: Ta gueule.
0: Ok.
1: On évite en direct.
0: Je crois que c'est mon émission de me faire insulter.
1: Ouais.
0: Bref.
1: Bah, puisque tout le monde me le demande, moi j'ai bien aimé.
0: T'as bien aimé ?
1: J'ai bien aimé. En fait, j'aime bien la vibe et la sursaturation. C'est sympa.
0: Mais on espère que les gens n'ont pas quitté la radio car ils pensaient que le son était bugué. Voilà, bref. Donc, moi j'ai beaucoup aimé cet album. Voilà. Puis il est bien quoi. Puis Wasting Sheet top 3 roux all time. Parce qu'il est roux. Voilà, c'est tout.
1: Ok.
0: Voilà. Et du coup, cool. Le deuxième son à mettre, moi.
1: Vas-y.
0: Parce que je vais mettre le son avant.
1: Vas-y, non, je fais plaisir.
0: Ben, je sais pas qui c'est parce que je l'ai trouvé sur YouTube. ça me fait l'air bien. Non, c'est Zelda truc là, non? C'est quoi le titre déjà?
4: Quoi, Gal plus le double, Ocarina Team.
0: Ouais, voilà, Ocarina Team. Enfin, voilà. Mais c'est les artistes, quoi, Gal et le double. Bah, allez, écoutons ça.

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0: C'est le thème d'Ocarina of Time.
1: On vous entend.
0: C'est génial.
2: J'aime pas.
3: Ma chose est kiffée.
4: Moi non plus, j'aime pas.
0: Je préfère déjà plus que celui de tout à l'heure.
2: Ah ouais ?
0: Oui, quand même.
4: Un peu.
2: Pourquoi ?
4: On entend mieux les paroles.
0: Bon, la prod de tout à l'heure était mieux, mais on comprend ce qu'il dit au moins. Voilà.
4: Mais les paroles sont...
0: Le début était bien, mais la fin est un peu partie en freestyle. Voilà.
2: Et toi, Timo, du coup ?
3: C'était bien, hein ?
2: C'était bien ?
3: C'est moi qui l'ai mis, donc je vais pas dire que c'était nul.
2: Ah, je sais pas.
4: T'as le droit, hein ?
3: Non, non, c'était bien, j'ai bien kiffé. Hein. T'as des bons goûts, Timo, je trouve. Puis voilà.
2: Le mec se parle à lui-même.
0: C'est génial.
3: Fight Club.
2: Je voulais faire la ref. Ok.
3: Voilà.
2: Eh ben ouais.
5: Je sais pas, quelques nouvelles.
3: Quelques nouvelles. Ouais, non, c'est le début de la Coupe du Monde, là, aujourd'hui.
5: Ah.
3: Non, c'est tout.
0: Ah bon.
3: Sur le côté.
5: On peut lancer un appel, quand même, si Timo est pris à foi. Le créneau de Rapure est quand même dispo, et je suis sûre qu'il est prêt à passer le flambeau, s'il le faut.
3: On n'a pas à Swan, en tout cas. je t'ai pas que j'aime pas Swan, hein, mais... Vas-y, ça va devenir Jules là, c'est bon.
5: Et ils font ce qu'ils veulent, donc si vous voulez faire une émission rap.
3: Faites des émissions rap comme moi. Mettez des sons underground.
2: Ouais. Tu veux pas lâcher ton téléphone peut-être ?
3: Je sais pas, Swan. Ok. Je sais pas, parce qu'il a dit qu'il voulait être là. Il y a moyen. Mais c'est pas possible ça.
5: Tu veux appeler Swan ?
3: Ouais. Attends, je vais dire s'il faut. Après, il est en cours.
5: Pourquoi ? Il est en cours ?
3: Je sais pas.
5: C'est quelque chose qu'on peut essayer de faire.
3: Ouais, bref, mettons un son avant, comme ça, et attends qu'il me réponde tout ça.
5: Allez.
3: C'est Kana.
2: C'est à moi ?
3: Oui.
2: Je propose qu'on écoute Smile de Lefa et SCH. C'est un feat qui date d'il y a pas très très longtemps. Donc on peut lancer le morceau.

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0: compris tout ça, c'est que je t'écoute. Voilà, c'était Lefa et SCH, Smile.
1: Pas mal.
2: Ouais, c'était mieux.
1: Pas mal, je
2: suis bien d'accord.
3: Bon, vous voulez faire une tentative?
0: Et Dorman, attends, t'en as passé quoi?
1: Tentative de quoi?
4: Ah, ouais, ça va. Hein.
1: Mais, maman, non. Non.
3: Tu veux pas?
1: Bah non. Tout le monde, le mec, il dort.
3: À 16h15, oui, on a le droit de le réveiller.
1: Non.
2: Moi, je me serais pas réveillé.
1: Il le sait. Je lui dis, viens, je t'appelle. Il m'a dit, attends, je sais pas si je peux.
3: Ah.
1: C'est lui-même qui l'a dit.
3: Bon, mais tant pis pour lui.
1: Bah oui, je t'ai dit qu'il pouvait pas. Je sais pas pourquoi vous voulez. Bref.
0: Enfin voilà, quoi, le morceau.
1: Ouais, pas mal.
0: Initialement pas fan hein, de SCH, mais sur celui-là, je trouvais que ça passe bien.
2: Tout pareil.
4: C'est pas mal.
1: Puis c'est homophobe.
0: Hein?
1: SCH?
0: Ouais.
1: Mais il est homophobe.
0: Jure.
1: Mais sur Asset, il dit « Papa Mourou n'ira jamais, je suis ni flic ni PD ». On peut pas faire plus explicite que cette phrase, quand même.
2: C'est pas faux.
1: Ok, excuse-moi, SCH.
0: Maintenant, j'écoute pas SCH de base, donc...
1: Bah, moi, j'écoutais Asset jusqu'à temps dans cette phrase, quoi.
0: Malafak.
1: Nah. Bref.
2: Ouais.
1: Vous voulez pas parler un peu, là, les deux, là?
2: Bah, je sais pas quoi dire, le son était... Il y avait des bosses, des pauses un peu longues. Mais
1: des bosses.
2: Ouais, des bosses.
1: Des bosses,
2: ouais,
1: des bosses.
4: Pas trop fan du refrain.
0: Ok.
4: Mais après le reste, ça va.
2: Mais j'ai du mal souvent avec les musiques avec des refrains, moi, je sais pas pourquoi. Souvent,
0: ah ouais,
2: ils répètent, bah, par exemple, Pérignon, là. Horrible.
1: Bah après,
2: le
1: c'est...
2: refrain.
1: Enfin, c'est...
0: Oui. Ouais. Après, c'est parce que le refrain est troll, quoi. Donc,
2: Oui, ouais. Mais même quand c'est pas troll, genre c'est long, ils font 40 fois la même phrase. Genre quand ils le font deux fois, genre ça va.
0: Mm.
2: Et il y en a, ils forcent dessus. Genre, ils durent 45 secondes, le refrain, t'as envie de mourir.
0: Je capte.
1: Ouais.
0: Voilà. On passe à un autre son. T'en as un troisième ou j'enchaîne avec mon deuxième?
1: Moi j'en ai un troisième, mais on peut enchaîner avec le tien.
0: Ok. Bah du coup, ça c'est un vieux son qui date déjà 6 ans. C'est Ea Verdad de Riles.
1: 2020 quoi, c'était le confinement quoi.
0: Ouais.
1: On était confinés, c'était le Covid.
0: On est en direct. Hein.
1: Faut le rappeler aux gens.
0: On peut lancer le morceau s'il te plaît. Mais

0: Voilà,
1: ouais.
0: voilà.
1: Ouais.
0: Et à Verdad de Reyes.
1: Moi, j'ai pas kiffé.
0: Je comprends. Mais c'est, t'as le droit d'avoir tes goûts et ton avis. Je comprends, j'entends.
2: Non, c'est pas mal.
0: Merci.
2: J'ai bien aimé.
0: T'étais pas là la majorité du son, mais.
2: Non, mais le début.
0: C'est ça qu'elle a aimé.
2: Ouais.
3: Non, fin de soirée pour discuter, c'est pas mal, je trouve, en fond.
0: Il y a la vibe, tu vois ce que tu veux dire.
3: Autour du feu, là.
0: Ouais.
3: Carré avec tes potes.
0: C'était incroyable.
3: Incroyable.
1: Incroyable.
3: Ouais, incroyable.
1: Parler à la team.
3: Parler à la team.
0: La team O.
1: C'est la team O.
3: La team, ouais.
0: Voilà, voilà.
1: Ouais.
0: Roman, t'as un son à nous partager?
2: Ouais, et du coup, en prochain son, ce sera de Cadillac, Game Over.
0: Eh ben, on lance le morceau.
1: Balance le son de DJ.
0: Let's go.
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0: Oh, j'ai cru que ça allait recommencer, j'ai eu peur. J'ai cru que ça allait avoir un truc là, c'est.
1: Ah, moi j'ai bien aimé.
2: Le mec a menti quand il a dit point final.
3: Ouais.
0: Ouais, c'était long quoi.
2: Grosse ressemblance avec Stupéflip que disait Edith tout à l'heure.
1: Ouais.
2: Plagiat. Je sais pas qui a plagié l'autre, mais plagiat.
1: Bah. Stupéflip du coup.
2: Oui.
0: Peut-être.
2: Mmh. On part sur une émission ASMR.
3: Mais il le fait mieux.
0: Oh oui.
2: Non. Ok.
0: Bah ouais.
2: Bah nos avis du coup. Lisa a dit qu'elle aimait bien. Roman, tu l'as mis donc j'imagine que t'aimes bien.
1: Bah ouais.
2: Eddie.
3: Oh, entre les deux, je préfère Stupéflip quand même.
0: Ouais, moi aussi.
3: Je préfère.
2: Non mais je te demande pas ça. Je te demande si ce son-là t'as bien aimé.
3: Oui, ça va.
2: Ok.
3: Oui.
0: Bon, ça va, c'était pas dégueu.
2: C'était là.
1: Ah, t'aimes pas toi ?
2: Je suis pas fan. Okay. En fait, c'est parce que je suis pas fan non plus de Stupéflip. Donc, toute cette délire de rapper sur des instrus dynamiques mais chill, mais en gueulant, c'est pas mon délire.
1: Non, moi,
2: si tu veux gueuler, mets-nous des instrus saturés. Genre.
0: La grosse drill.
1: Non.
2: Si.
1: Non.
2: Oh ouais, grave.
0: Non, des trucs qui font des boum. Ouais. Bref.
2: Ouais. Ça va partir en session beatbox.
0: Ouais. Bah écoute.
2: Je présente le mien, tu présentes le tien, hein, comment on fait là ?
0: Je sais pas, moi je vais bien mettre le mien. Je vais bien mettre le mien moi.
2: Tu veux bien mettre le tien ?
1: Non.
0: Ouais, bah si.
2: Tu veux pas clôturer avec le tien ?
0: Non, ça va, t'inquiète.
2: Ok.
0: Moi mon son c'est un son de Luce qu'il a fait sur, sur Shades qui est anciennement Raplume, c'est un freestyle. Il s'appelle Mauvais Freestyle. Puis voilà, hein. Il est un peu positionné poétiquement dessus et puis voilà. Hein. Écoutons Mauvais Freestyle de Luce.
2: C'est parti. Et puis c'est long quoi.
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5: Monsieur Luce. 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

0: J'aime pas l'été, montant ma tête. Maman me répète que j'étais taciturne depuis que je suis follow par la Snap. J'ai vu que les pédos courent les rues. Nika faf, nika facho. Si je baisse Quentin, est-ce qu'on dirait que je suis nécrophile, hein? J'aime pas l'été, montant ma tête. J'aime pas l'été, montant ma tête. LSH, tiens.
1: Aye, aye, aye.
0: Yo.
1: Tiens.
0: Tiens. Yo.

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1: Yeah. Beau. J'aime pas les démons dans ma tête, c'est suite. Luce VSS. Kaluga.
2: Moi j'aime bien.
3: Moi aussi j'aime bien.
2: J'aime bien parce que ça tacle. Ça tacle Quentin et FM Togo. Moi j'aime bien.
4: Et ça se dit Free Palestine. Free Uyghur. Free Congo, Free Soudan.
2: C'est très politisé, j'aime bien.
3: Vous avez bien aimé vous ?
4: Et c'est qui Quentin ?
3: Quentin, c'était un néo-nazi qui a été tué.
2: Okay. C'est tué tout seul. Hein.
4: Ça marche.
3: Oui, enfin voilà. Bon, il est mort quoi.
4: Oh non, après ça, il était carré le son. J'aime bien.
3: Toi, Romain, t'avais aimé ?
5: Ouais, ça va, ça va. C'est pas mal.
3: Ouais.
2: Ok.
3: Mais ouais.
6: Ça va être la dernière déjà ?
2: Et ouais, on va passer au dernier morceau là.
3: Du dernier rappeur.
6: Ah, dernier rappeur.
2: Un dernier morceau du dernier rappeur. Attends, ouais. Faut faire un petit mot avant de lancer le dernier morceau là,
3: je pense.
6: Quand même.
3: Le pire, mets ton son et moi je mettrai un son de fin, genre.
2: Un son de fin.
6: Il faut quand même
2: fin.
6: Dire, ouais. C'est le dernier rappeur sur l'avant-dernier jour de service civique des canards.
3: Ouais, c'est la fin de tout.
2: Demain
3: quoi.
2: C'est mon pot de départ.
3: C'est la fin et de tout.
6: Ça, sur toute la fête, il y a tout un spectacle et tout pour le pot de départ des canards.
2: T'as vraiment lâché ça.
4: Ouais.
2: On l'officialise à la radio ou...
4: Vas-y, hein.
2: Non.
3: Mais mettons sur image, je mettrai un son de fin.
2: Ok, donc ça va, c'est pas encore la fin.
3: Non, non ça va.
2: C'est... Ah, attends, t'as dit ça veut pas.
3: Quoi?
4: Ouais.
2: Quoi? Non?
3: Je voulais mettre un son triste pour la fin.
6: Ah non.
2: And I'm the monster.
3: Je voulais mettre le See You Again de Miss Khalifa.
2: Un truc là, trop gênant.
5: Ouais.
2: Pas vrai, la team.
3: Je vais mettre See You Again de Miss Khalifa. Pourquoi pas?
6: Rien dit.
3: Ah, ça va alors.
2: Bon, et bah.
3: Je sais pas si je mets le son, bref. Allez,
2: oui, tu vas mettre le son. Oui, il va mettre le son. Il va mettre le son.
3: Il
2: et
3: bah,
2: son. Avant ce dernier petit passage, je vais présenter mon dernier morceau. C'est J'aime pas la France, partie 1 de Changeline.
3: N'aimez pas la France.

0: Sur Rapure a présenté un peu
1: Oui.
0: beaucoup Petite Sœur, de temps en
1: Oui.
0: temps Théa. Là, je voulais présenter une troisième artiste queer, du coup Changeline,
1: Ouais,
0: pour pas changer.
1: t'as bien fait.
0: Haha. Pas vrai, la team.
1: Pas la
0: Ouais.
1: team.
2: De ouf.
0: J'adore.
2: Moi aussi.
1: See you again.
0: Attends, enfin un petit dernier mot de fin et tout. Genre,
1: See
0: dis au
1: you
0: revoir aux
1: again.
0: gens. Genre... Mec, il veut même pas dire au
1: Non.
0: revoir à son émission.
1: Non, mais je disais juste le titre à Lisa. De Charlie Puth. C'est quoi ton son? Mais. Wiz Khalifa, Charlie Puth, see you again. Fast and Furious 7. Ils sont allés. Oh là.
0: Mais moi je l'ai.
1: C'est pas pro ça. C'est bon? Merci, merci mère.
0: Et Marie R.
1: Ouais, le maire de Pamiers, ouais.
0: Allez, bon, on enchaîne.
1: Bref, on va faire un petit mot de fun. Je sais pas quoi dire. Bah ouais, merci d'avoir écouté quoi.
0: Que c'était une bonne année.
1: C'était une très bonne année, je trouve. On a fait pas mal de choses. On a fait des
0: Oui.
1: interviews, on a fait des émissions spéciales pour gagner des places. On a fait gagner des places d'ailleurs. On a fait plein de choses. Et c'était une superbe expérience avec tout le monde. Puis voilà. Hein.
0: Magnifique année.
1: C'était cool.
0: Ouais.
1: Et peut-être l'année prochaine. Qui sait? J'espère pas, mais. Enfin, j'espère. Enfin, bref, voilà, on a compris quoi. Et voilà.
0: Moi, je te remercie, Timo, pour cette année parce que
1: Bah,
0: j'étais
1: c'était
0: à la
1: cool.
0: technique, tout mon service civique, et c'était trop bien de vous enregistrer pour les émissions.
1: Bah, t'as eu travail un petit peu au début d'année quand même.
0: C'était dur au début, il y avait du boulot. Mais. Et puis, on fait des bisous à
1: On fait
0: Ilana
1: des
0: aussi, qui
1: qui
0: n'est
1: était
0: pas présente
1: là,
0: avec nous tout de suite,
1: mais qui était là depuis le début
0: mais qui
1: aussi.
0: était là depuis le début.
1: Enfin,
2: Elle est
1: depuis le
2: représente
1: début.
2: au final, du coup.
0: Hein?
2: Elle était présente, du coup.
0: Oui, mais elle
1: Oui,
0: était là-bas,
1: bah, elle est
0: mais pas là.
2: là.
3: S'il faut, ce sera la dernière des survivantes l'an prochain à la MJC. C'est elle qui va reprendre avec des jeunes.
0: Non, là, elle va reprendre le flambeau de
3: De
0: l'émission.
3: Rapure.
1: L'émission de Rapure.
3: Eh, tu vois?
1: Ouais, c'était cool. J'espère que ça a plu aux autres. Voilà. Puis merci d'avoir écouté, hein.
0: Et puis on vous souhaite de très bonnes vacances
1: De
0: d'été.
1: très bonnes vacances d'été, une bonne continuation à vous. Voilà, hein.
0: C'est une fin de tournage. Bravo. C'est gênant. C'est gênant.
3: Bravo.
1: Allez.

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Bienvenue pour une heure d'émission comme d'habitude, c'est le titre. 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

0: Bienvenue à vous dans cette émission comme d'habitude, émission qui sera consacrée à un duo de frères, Mousse et Hakim, qui ne sont pas très loin de chez nous, à Toulouse. Mousse et Hakim Amokram, donc de la famille Amokram, qui font partie de la bande qui a créé Zebda il y a plus de 35 ans maintenant, et qui tournent maintenant beaucoup en duo, sur beaucoup de scènes, avec des formules différentes, d'Aron, de la Garonne et autres. Là, ils viennent à Pamiers le 20 juin, le samedi 20 juin 2020, 26 à 21h30, Mousse et Hakim comme à la maison, c'est ce format-là. Je ne sais pas trop ce qu'ils vont interpréter, mais j'avais envie de vous remettre un petit peu dans la tête, dans les oreilles, un certain nombre de chansons, notamment des chansons de lutte avec Zebda, Origine Contrôlée et les différentes formules 100% collègues. Et donc de vous faire écouter en partie l'émission que j'avais faite en 2022 quand je les avais rencontrés, puisqu'ils étaient venus soutenir une candidate de la NUPES pour les législatives en 2022, Bénédicte Taurine, et rencontre, interview, émission que je vous propose en partie de réécouter. Et pour démarrer, je vous ai proposé ce titre qui est un titre légendaire, en tout cas moi, dans le registre des chansons de lutte, chansons protest song et autres, Nous sommes deux. La version la plus connue en France, c'est bien sûr celle de Moustaki, puisque c'est lui qui l'a enregistrée en premier, mais c'est bien une chanson de Mikis Theodorakis, poète, compositeur grec, enfermé en prison suite au coup d'état de la junte militaire en 1967 en Grèce, qui a duré plusieurs années, et qui a écrit donc ce titre entre autres dans un recueil de poèmes qui s'appelle « Chanson pour Andreas Lentakis ». Et la chanson dans sa version originale, c'est « Imaste Dio ». Et vous avez entendu ce « Nous sommes deux » par les deux frères Amokran, Mousse et Hakim, assez puissante, avec un petit peu des paroles codées, comme un peu les « L'estaca » de Louis Siach. Et voilà, ça me semblait un bon démarrage. Et on terminera l'émission par également une autre nouveauté sortie en avril 2026, cette fois-ci avec les frères Lopez. Mais j'y reviendrai en fin d'émission. Je vous propose de retrouver donc une partie de l'émission de 2022 avec beaucoup de titres que vous connaissez, que vous avez dans l'oreille. Et je vous laisse écouter tout ça.
1: On se dit ce soir, on ne change pas les choses. Hein, ça va, tranquille. Ce soir, on est là, on se fait du bien. On nourrit sa capacité à y croire, et pour ça, il y a la règle de la mélodie. La mélodie, Rémi, s'il te plaît. Voilà. Parce que ce genre de mélodie, normalement, ça te donne rendez-vous avec quelque chose, tu vois. Ils sont là. Ok. Donc c'est un rendez-vous, cette mélodie. C'est le rendez-vous, parce qu'en fait, c'est ça la réalité, non? C'est un peu ce qu'on vit, enfin, je sais pas l'idée que je me fais moi de la démocratie. C'est-à-dire qu'on n'est pas obligé d'être d'accord sur tout, d'accord? Eh bien, c'est là, non? On n'est pas obligé d'être d'accord sur tout, d'accord? Par contre, on se donne quand même que, par exemple, on se dit, contre le fascisme et l'intégrisme, il n'y a pas d'arrangement. On se dit ça. Voilà. C'est l'idée de cette mélodie, en fait. Hein. Allez-y, faites-vous plaisir, allez-y. Pour l'instant, il n'y a pas de tempo, hein. C'est vous, laissez-vous imprégner. C'est une chanson qui est spécialement, évidemment, dédicacée à celles et ceux qui ont résisté par le passé. Et qui résistent encore aujourd'hui. J'ai envie de dire à celles et ceux qui tentent l'aventure de l'immigration, parce que ça se tente un avenir meilleur. Hein? À celles et ceux qui tentent un avenir meilleur. Allez. C'est ça l'idée. C'est vaste, quoi. C'est beau comme un désert, un avenir meilleur. C'est beau comme l'océan, c'est beau comme l'horizon, comme les lacs.

Moi, j'ai envie de dire, on est tous chez nous en Ariège. Faites-vous plaisir, carrément. Vous avez raison!

0: Alors là, je sens que vous êtes prêts. C'est quoi le tempo du morceau pour pas que je parte trop haut? C'est ça le tempo? Oh, t'es fort. Non, mais t'es fort. Vraiment. Je ne l'ai pas présenté, je vais le faire tout de suite. À l'accordéon, il s'appelle Simon Barbe, s'il vous plaît. Il est là, c'est mon frère, il s'appelle Hakim. Pour faire Roland.
1: Mesdames et messieurs, pareil, c'est mon frère, à part qu'il n'a pas le même prénom, il s'appelle Mousse, s'il vous plaît. Papa, je vais l'appeler Mousse.
0: Merci.
1: On va présenter le maître du tempo aussi, s'il vous plaît, mesdames et messieurs. Attends, Moustapha, au tempo, il s'appelle Julien Costa, s'il vous plaît.
2: Ouais,
1: il faut

C'est ma dédicace à ceux qui ont résisté par le passé. Bon, j'y vais. Allez, on passe.

0: Bienvenue dans cette émission spéciale autour d'une interview. Alors, je vous avais promis dans une précédente émission une interview de HK qui est venu en Ariège au mois de mai à Païès. On avait pris rendez-vous, tout était calé, j'avais préparé cette interview et puis au dernier moment, il m'a planté. Il a préféré faire son concert, super concert, mais voilà, l'interview est tombée à l'eau. Et quelques jours plus tard, c'était le 6 juin à Lavelanet, les motivés venaient soutenir les candidats de la première circonscription de l'Ariège de la NUPS, la Nouvelle Union Populaire Écologique et Sociale, les motivés qui venaient soutenir une candidate et un candidat, et surtout l'occasion d'interviewer donc Mousse, qui a accepté un petit peu au débotté de répondre à mes questions. Et ça donne cette interview que vous allez écouter et ces extraits de concert, comme là vous venez d'entendre l'extrait de Motivé en direct live, en captation à Lavelanet, avec les bruits de fond et autres, mais ça fait partie de la vie. Et on écoute tout de suite Mousse qui va se présenter.
1: Mousse, des motivés ou de quel format ?
2: Ah ben de Zebda au départ, on pourrait dire. C'est notre première histoire, grande histoire d'artiste musicale, celle qui nous a mis le pied à l'étrier, comme on dit, qui nous a fait exploser le déterminisme. C'est-à-dire qu'en tant qu'enfant de maçon, immigré algérien, on s'est retrouvé à faire de la musique d'une manière extraordinaire avec un parcours collectif, le groupe Zebda, qui nous a mené ensuite à faire le projet 100% collègue avec Bernard Sandoval, Serge Lopez, qui nous a permis de croire à l'idée qu'on pouvait faire de la musique et de reprendre des chants de lutte, et qui nous a permis de faire le projet Motivé par la suite. Ensuite, on a fait le projet Origine Contrôlée, et le projet Moussa Hakim, qui est le projet finalement historique, puisque ça fait 54 ans qu'on se connaît.
1: Ah oui, quand même.
2: On est frères. Hein, donc.

0: vous ai proposé deux reprises. Une Zebda, Walla la Radine, repris en 2010 par Moussé Hakim sur scène. C'était l'album Vin d'honneur, 2010, 90-2010. Reprenez ce titre de Zebda, bon, qu'on ne présente pas. Les paroles sont bien sûr de Magic Sherfi. Et ensuite, c'était le Ma Ma Ma Ma, qui est une apologie d'un produit naturel qui était sur l'album 100% Collègue, album studio. Il y a une version également sur scène que Mousse vous a présenté tout à l'heure. Là, il manque dans la chronologie Origine Contrôlée. Alors, il se trouve que quand ils étaient à Lavelanet, donc ce 6 juin 2022, dans le cadre de la campagne pour soutenir les candidats de la NUPES, ils ont repris un des titres de la format Origine Contrôlée. Et je les laisse le présenter. On écoutera la version enregistrée, pas la version de Lavelanet, de ce titre qu'ils vont vous présenter. Ça s'appelle Carte de résidence.
1: Eh oui, c'est une histoire de transmission. Ceux qui nous connaissent le savent, les autres vont le découvrir. De toute façon, là, ça ne changera pas. C'est-à-dire que nous, on pense que l'identité est en mouvement depuis la nuit des temps. Et non pas figée comme certains l'entendent. Les identités, d'ailleurs, on pourrait dire. En mouvement, ça bouge, quoi. C'est-à-dire c'est le devoir d'invention. Nous, par exemple, on est né à Toulouse. Ben, on est Toulousain. Mais bon, notre histoire, elle vient aussi d'ailleurs. On se construit avec les gens avec qui on grandit, la famille de cœur, la famille de sang. Donc l'identité en mouvement. Donc, par exemple, dans le partage, un artiste important pour nous, c'est un artiste qui s'appelle Simon Hazel. C'était important pour une raison principale, c'est que c'était l'artiste préféré de notre père, Simon Hazel. Simon Hazel, alors c'était son artiste préféré, alors autant vous dire tout de suite qu'on en a mangé, mais grave.
2: C'est grave, quoi.
1: Bon, le poste de la cuisine, tout ça, d'accord, mais t'as la voiture. T'as sa voiture. Ouais, sa voiture, sa musique, c'est normalement. Papa, je peux écouter Michael Jackson?
2: Non, Simon Hazel.
1: Papa, je peux écouter Cool and the Gang?
2: Non, Simon Hazel.
1: Papa, Renaud, Bob Marley?
2: Non, Simon Hazel.
1: Bon, on avoue, hein, on a fait un petit rejet à un moment donné. Après, on s'est rendu compte qu'on l'avait sous la peau, tu vois. Surtout avec des chansons comme celle-là. Cette chanson, Simon Hazel, il l'a écrite en français pour que les enfants d'immigrés qui ne parlent pas la langue d'origine puissent le comprendre, notamment le kabyle, en l'occurrence, le berbère. Donc, ça parle de la carte de séjour, ça parle des papiers, c'est une chanson qui date des années 70. Excuse-moi. Vous la voulez l'intro de Rémi ou on fait un morceau direct? Non, mais c'est sûr, vous la voulez? S'il vous plaît, à la guitare, il s'appelle Rémi.

0: Vous êtes bien, décidément de mieux en mieux dans l'émission comme d'habitude, préparée et animée par Paul Sud, votre serviteur. Et vous savez qu'avec cette petite phrase rituelle qui suit le jingle des Zigzazou, on est à peu près à mi-parcours de cette émission. Émission qui est une rediffusion de celle que j'avais créée en juin 2022 autour d'une interview de Mousse de Moussé Hakim. Moussé Hakim qui passe le 20 juin 2026 à Pamiers, 21h30, c'est assez sympa à noter pour justifier une nouvelle émission. Et donc, je vous propose à la fois de réécouter une partie de l'émission de 2022, mais également un titre que je vous ai proposé en début d'émission, Nous sommes deux, repris de Moustaki Théodorakis, et à la fin de l'émission, une petite surprise avec une nouveauté. Et je vous laisse donc en compagnie de Mousse dans cette interview de 2022 et on se retrouve juste après.
1: Donc je t'ai vu quelques fois sur scène dans ces différents formats. Je t'ai également écouté dans un format dont on n'a pas parlé, 100% famille.
2: Ah, 100% famille, c'était un projet d'action culturelle un peu plus celui-là. C'est-à-dire un projet qu'on avait mené où justement on avait été développer cette idée qu'on adore, qui est plus l'idée d'un chant collectif que de la chorale en fait. C'est l'idée de chanter ensemble, en famille si possible, générationnellement, enfin famille au sens large, hein. Pas que la famille de sang, mais enfin, sur des territoires, de pouvoir chanter ensemble. Et donc c'est un projet qu'on a mené à Paris et puis finalement c'était tellement chouette qu'on a fait un album avec.
1: Ouais, un album que j'ai écouté avec beaucoup de chants de lutte, toujours oui, pareil.
2: Dans la veine de Motivé.
1: Dans la veine de Motivé.
2: Et là on est là sous le nom de Motivé parce que c'est notre...
1: C'est la marque la plus connue.
2: Politique, on va dire.
1: Et c'est un chant aussi, enfin on va parler un peu chanson quand même parce qu'on est là un peu pour ça. Oui. C'est un chant au départ qui est un chant de lutte, c'est le chant des partisans que vous avez adapté. Il y a eu quelques soucis avec les droits d'auteur à un moment donné quand vous avait créé ça en 97 dans le disque Motivé donc, hein. Qui était au profit de la LCR à l'époque.
2: Non, en fait c'est un album donc on a fait effectivement 97, c'est un album de chants de lutte. Nous on a toujours été des acteurs engagés, on a toujours été des citoyens mobilisés, on l'est toujours dans notre quartier, bon, sur ces questions-là qui nous tiennent à cœur particulièrement. Et puis quand on a commencé à faire de la musique, on a noté de manière encore plus flagrante que

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Le chemin, il n'est pas devant, il est derrière. Alors nous, on est là parce qu'on est les musiciens de la bande, depuis toujours, depuis des années. Parce que c'est une place en or, la place de la musique, celle qui accompagne tous les moments de la vie. Les moments de joie, les moments de peine, les moments de nostalgie, les moments de fête, de folie, on a besoin de danser, mais aussi les moments où on a besoin de revendiquer, de dire qu'on n'est pas d'accord, les moments où on doit nourrir cette énergie, justement, encore et encore. Ouais, mais c'est ça, finalement, c'est une histoire de transmission. Hein. Nous, on aime bien cette idée que la transmission se soit bien passée. Quoi qu'on en dise, elle s'est bien passée. Et là, cette chanson, c'est un plan valse. Un plan valse. En catalan, celui-là. C'est une chanson qui s'appelle L'Estac. Et c'est vraiment une histoire de transmission. Un grand-père qui parle avec son petit-fils et qui lui explique comment déterrer le pieu, l'Estac, enterré si profond dans la terre. Alors bien sûr, il parlait de Franco et de son idéologie fasciste. Alors le grand-père dit à son petit-fils, voilà, il faut être plusieurs et se coordonner si possible. Ça rappelle les choses quand même. Donc il dit, voilà, toi tu vas tirer comme ça, moi je vais tirer comme ça. Puis toi tu vas tirer comme ça et moi je vais tirer comme ça. L'idée c'est d'élargir la base pour retirer le pieu.

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0: Merci.
1: Et puis dans les reprises de chants de lutte qu'on fait, à un moment, quand on a la seule chanson qu'on a un peu adaptée et changée, c'est le chant des partisans, en effet, pour donner la chanson motivée. Et le succès de cette chanson a été complètement... Souvent, on nous parle de tomber la chemise, parce que effectivement, c'est le tube de Zebda. Mais la réalité, c'est qu'on a deux gros tubes. Il y a tomber la chemise et il y a motivé.
2: Et plein d'autres.
1: Oui, parle de chansons populaires, en fait, très connues.
2: Chansons de manif.
1: En plus, quoi, donc motivé. Donc c'est ça l'histoire de la chanson motivée. Alors ensuite, effectivement, tu parlais de problématiques de droit. En fait, pour situer le truc, c'est assez marrant, c'est vrai. C'est la mélodie du chant des partisans, c'est une mélodie qui a été composée par Anna Marley. Donc c'est un chant des partisans soviétique, au départ russe. Et c'est Joseph Kessel qui a fait les paroles en français à Londres en 1942 ou 43. Son neveu, c'est Maurice Druon. Donc ils sont tous les deux ils étaient tous les deux ayant droit du texte, quoi, donc dépositaires. Donc au moment où on a fait ce morceau, effectivement, Maurice Druon, qui était secrétaire perpétuel de l'Académie française à l'époque et qui n'était pas vraiment du même bord politique que nous, a poussé un coup de gueule et nous on a répondu à ce coup de gueule en disant nous on veut bien vous rencontrer pour vous expliquer quelle est la démarche. D'abord c'est un projet sur lequel on n'a jamais gagné d'argent, c'est un projet militant. Ce n'était pas au profit de la SCR. La SCR, on l'a produit avec eux. Ça a servi à financer nos projets. À l'époque, on a financé des projets de soutien aux caravanes démocratiques en Algérie, caravanes de femmes au moment des années noires. On a fait des projets militants de toutes sortes sur lesquels on a pu avancer. Et Maurice Druon donc, a accepté de nous rencontrer. Donc, je suis allé à l'Académie française. Et puis, une fois que je lui ai expliqué le propos, mais finalement, il a très bien compris et puis il nous a laissé tranquilles.
2: Et tu vas bientôt rentrer à l'Académie française, je pense.
1: Je n'ai pas du tout l'ambition de ce genre de truc. J'ai bien envie de rester à Toulouse encore un petit peu.
2: Alors, dans les différentes versions de Motivé, parce qu'il y en a eu de multiples, que vous avez repris en 2017 pour les 20 ans, et il y a un léger ajout, c'est dans la partie « C'est nous qui brisons les barreaux des prisons pour nos frères
1: et nos sœurs ».
2: Ça, c'était
1: ça, c'est rajouté. Ouais. Ben, ça, c'est le truc que tu fais en fait au fur et à mesure quand tu es sur scène. Bon, tu fais le texte et tu dis excuse-moi, tu peux me rappeler la phrase, elle ne me revient pas. C'est nous qui brisons les barreaux des prisons pour nos frères. Et puis quand tu le sens sur scène, puis tu vois tes copines en bas et tu dis mais je parle pas d'elles. Quoi. Donc en fait, tu rajoutes nos sœurs. Et là, tu vois, du coup, c'est des choses qu'on rajoute au fur et à mesure dans le contact humain où tu percutes qu'en fait, il y a des choses qui évolue aussi en fonction de ce que tu vis et qu'il suffit d'ouvrir un peu les yeux pour dire ouais mais on parle que de nos frères, on parle pas de nos sœurs.
2: Enfin, voilà. Moi je me souviens, on parlait de politique parce qu'on est aussi dans les réunions politiques, motivé, il y avait aussi motivé ES et motivé EES.
1: Alors,
2: c'était aussi un choix, ça c'est la liste.
1: Exactement, ça c'est la liste aux élections municipales en 2001, exactement, ça c'est le Aléoust, le beau. Alors motivé, alors Pour ceux qui nous connaissent, ils savent qu'on a participé aux élections municipales de 2001 avec un projet citoyen avant-gardiste, on peut le dire, parce que c'était il y a quand même plus de 20 ans, où on était complètement sur la démocratie locale, démocratie participative, pas loin par moment de la démocratie directe et tout. Et on a créé ce mouvement où à un moment on a dit ben, on va aller aux élections et on a fait un appel dans la presse en disant que qui est intéressé par cette démarche peut nous rejoindre. Et on s'est retrouvé avec beaucoup de monde en fait. Et donc on a construit le programme pendant la campagne. Et au moment où, alors pour être honnête complètement, la loi sur la parité nous obligeait justement au fait qu'il y ait autant de femmes que d'hommes. Donc c'était une bonne chose en fait. Parce que quand on s'est posé cette question, on s'est dit « Ah mais il n'y a pas assez de femmes ». Donc on s'est dit « Pour qu'il y ait des femmes, tant qu'à avoir des femmes, autant qu'elles soient militantes féministes ». Donc on a sollicité nos éducatrices du quartier à l'époque, qui étaient des militantes féministes, et d'autres femmes militantes. Et quand on a commencé à réfléchir au nom, on a dit « Tiens, on va l'appeler motivé ». Et quelqu'un a dit « Oui, mais il n'y a pas le E féminin ». Et donc, au tableau, je me rappellerai toujours en Assemblée Générale, quelqu'un a mis le E entre parenthèses. Et là, elles se sont levées en disant « On ne nous met pas entre parenthèses ». Donc, tiré E, tiré S, en 2001. Ouais. Avant-gardiste, comme.
2: Je pense que j'avais une copine, Nicole, je ne sais pas si tu.
1: Ah oui, Nicole, ouais.
2: Nicole Pseni, voilà.
1: Voilà, ok, voilà, elle s'est levée. Elle a dit non.
2: Jamais.
1: C'est vrai, Nick. Et donc, c'est vrai que quand même, là, on est sur l'écriture inclusive, on le retrouve dans toutes les publications institutionnelles. Nous, on trouve ça très bien. Hein. Je veux dire, parce qu'on trouve que c'est important aussi de reconnaître, quoi. Et donc, effectivement, en 2001, elles ont. Voilà. Elles ont soulevé le truc et on a déjà proposé ça.
2: Et après, dans les différentes versions de l'album, celle de 2017, moi je connais par cœur le premier album qui est passé en boucle dans des soirées et autres. On écoutera plusieurs titres. Mais il y a des titres nouveaux qui sont parus en 2017. Alors en particulier, moi je pense que c'est par rapport à l'actualité, c'est un combat que vous menez depuis longtemps, Sabra et Shatila. Ouais. Donc la chanson de Nas El Gwiam, je vais mal le prononcer.
1: Nas El Gwiam.
2: Nas El Gwiam, voilà.
1: Et quand il y a GH, tu dis re. Tu fais comme si c'était un R.
2: D'accord.
1: Nas El Gwiam,
2: voilà.
1: Très bien. Très bien prononcé.
2: Très bien prononcé, je fais des efforts. Donc, qui évoque donc, le massacre du camp de Sabra et Shatila en 82, donc, au Liban.
1: Au Liban.
2: Voilà. Et c'est une chanson.
1: Le massacre des camps palestiniens par des troupes libanaises et c'est les Israéliens qui ont ouvert la porte.
2: Voilà,
1: enfin,
2: ça, vous l'avez rajouté donc, dans cette version de 2017.
1: Voilà, et puis Nas El Gwiam, Sabra et Shatila. Ben en fait, ces projets-là, c'est toujours, encore une fois, de situer la place de la musique dans tout ça, le rôle des artistes pour accompagner les luttes. Donc effectivement, une chanson comme Sabra et Shatila, nous, on se souvient dans notre enfance que c'est une chanson qui soulignait notre émotion et l'indignation aussi. Donc en soi, la chanson, elle écrit le récit et elle permet qu'on se souvienne de ce sentiment quand même. Parce qu'on peut vite oublier toutes les horreurs du monde. C'est comme on pourrait oublier ce qu'Hitler a fait. Enfin, s'il n'y avait pas cette mémoire-là, quoi. Cette chanson, c'est un peu ce qu'on veut dire avec l'album Motivé, en fait. C'est de dire qu'à un moment, la musique, elle accompagne ces moments-là, tous les moments de la vie. Et des moments aussi où on a besoin de lutter, de revendiquer. Et elle participe au récit. Et c'est un récit, souvent, qui est un récit aussi autonome et libre. Ce qui n'est pas forcément le cas de l'histoire quand elle est racontée.
2: D'accord.
0: Sur les bases palestiniennes au printemps 71, la beauté était subtilement diffuse, dans une forêt animée par la liberté des Fedaïm. Dans les camps, c'était une beauté encore différente, un peu plus étouffée, qui s'établissait par le règne des femmes et des enfants. Les camps recevaient une sorte de lumière venue des bases de combat, et quant aux femmes, l'explication de leur éclat nécessitait un long, complexe débat. Plus encore que les hommes, plus que les Fedaïm au combat, les femmes palestiniennes paraissaient assez fortes pour soutenir la résistance et accepter les nouveautés d'une révolution.

0: Et d'autres chansons aussi qui sont sur cet album, Police on My Back, des
1: Ça
0: Clash.
1: c'était voilà,
0: Ça c'est plaisir.
1: ça c'est plaisir et puis c'était aussi lié ben forcément à la question des violences policières parce que ça fait partie de nos vies aussi depuis toujours ce rapport à l'institution policière et quelquefois comment dans les quartiers populaires puisque c'est là qu'on a grandi puis il y a ce côté voilà très rock'n'roll du morceau bien sûr et les Clash qu'on admire particulièrement.
0: Vous chantez en anglais.
1: On chante en anglais aussi, ouais.
0: C'est rare ça.
1: Ouais, c'est assez rare, ouais,
0: Il y a une autre chanson où vous chantez en anglais, je parle dans la format motivé, c'est
1: ouais.
0: à Luta Continua, donc du Mozambique, où en fait vous chantez en anglais.
1: Oui, c'est Myriam Makeba. Ça
0: Myriam
1: aussi, c'est
0: Makeba.
1: ça, c'est toute notre adolescence quand on découvrait justement ces artistes-là qui. C'est vrai qu'on a grandi avec ça en fait. Hein. On a grandi avec cette reconnaissance justement des luttes par la musique. Parce qu'on est des fans de Bob Marley. Et c'est pour ça que, par exemple, je dis Marley, mais c'est pour ça qu'avec Zebda, on a eu cette démarche-là dès le départ. C'est-à-dire que pour nous, quand on est monté sur scène, c'était évident que pour nous, ce qu'il y avait de plus noble, c'était d'être dans la dimension sociale, quoi. De raconter la poésie sociale, d'être dans comment dire, l'idée d'une prise de parole. C'est ça qui nous animait un peu plus que l'idée, que le romantisme, par exemple. Même si c'est très important, le romantisme. Hein. Je veux dire, c'est pas du tout l'idée. C'est juste nous, dans notre démarche. On a toujours imaginé que c'était quand même assez classe, quoi.
0: Et moi, j'ai des souvenirs, de multiples souvenirs, mais j'ai un souvenir en 2002 à Toulouse, place Arnaud Bernard, où il y avait une estrade qui était posée donc, entre les deux tours de l'élection présidentielle de 2002.
1: Et ça, c'est le souvenir de cette fabuleuse mobilisation après après Le Pen au deuxième tour, où. Ben, on était sur un camion qui s'arrêtait à Arnaud Bernard, effectivement, mais où c'était je sais plus combien, 70, 80 000 personnes à Toulouse qui faisaient le tour de la ville. Et c'est vrai que ça fait partie des choses qui nous ont toujours réchauffé le cœur et qui nous réchauffent le cœur encore. Parce que nous, on dit souvent que si on a cette dimension comme ça d'énergie positive, c'est aussi parce que depuis toujours, on tourne partout en France. Et partout en France, on voit des dynamiques qui nous réjouissent, qui nous nourrissent, quoi. Partout où on va, on est accueilli par des gens qui se mobilisent, qui se bougent, ensemble, en famille, entre potes, que ce soit pour la culture, que ce soit pour l'écologie, que ce soit pour les élections, que ce soit pour la mobilisation. Donc, quelque part, c'est toujours, c'est une chance de pouvoir rencontrer ces gens, quoi, qui nous réconforte en fait, hein. Autant qu'on espère le faire nous-mêmes.
0: On va en rester là avec cette reprise partielle de l'émission de 2022 et l'interview de Mousse et sa conclusion qui, je pense, est assez explicite. Si vous voulez écouter l'émission dans son intégralité, vous pourrez y retrouver aussi sur mon site La Tordue Me Manque, tout attaché en minuscule, latordumemanque.info. Un titre qu'ils reprennent de Nougaro dans leur version Daron de la Garonne, un spectacle autour des chansons inédites de Claude Nougaro. Ils reprennent notamment Nougayork, que je passais dans l'émission de 2022. Également, je passais La Carmagnole dans la version 100% famille. Donc là, on va terminer avec une originalité, une nouveauté. C'est dans l'actualité. C'est en avril 2026 que le titre est officiellement sorti. Et c'est une composition qui, pour moi, est assez original, puisqu'on y retrouve bien sûr Mousse et Hakim, ça, il n'y a pas de souci, les frères Amokrane, mais également Guillaume et Serge Lopez. Guillaume Lopez, donc c'est Lopez Broto, Broto Lopez, chanson occitane, très très diverse, dansante, chantante et faisant hommage au patrimoine occitan. Donc, ça, c'est Guillaume Lopez qui joue aussi de la flûte et Serge Lopez à la guitare. Et tous les quatre, donc Guillaume, Serge Lopez, Mousse et Hakim Amokrane, ont repris ou ont interprété en tout cas une chanson qui s'appelle Tolosa Clau. Alors moi j'ai été chercher un peu la traduction, je comprenais mais pas tout. Toulouse, clé du cachet, asile des tisserands, fiancée des deux mères, œil céleste de Toulouse. Il y a toute une série d'allusions, de métaphores autour de Toulouse. Fleur rouge d'été, femme noire du taureau, dorée et battue, fleur inversée de Toulouse. Toulouse, roi du monde, portail ouvert, arène du soleil d'or. Toulouse, capitale mystique, locomotive d'or. Donc ça, c'est bien sûr Nougaro. Et d'argent, parole en langage solaire. Donc on va écouter cette version très chamarrée en occitan de cette chanson qui conclura donc cette émission. Et je vous propose de nous retrouver peut-être sur la place de la République à Pamiers à 21h30 le 20 juin pour écouter Mousse et Hakim sur scène. C'est vraiment l'endroit où ils sont le plus à l'aise. Et ensuite, on se retrouvera pour d'autres émissions pendant l'été. À très bientôt.

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7: Bonjour monsieur le sénateur, merci de prendre quelques minutes pour répondre à mes questions. Aujourd'hui, ce salon des maires, c'est la 5e édition. Qu'est-ce que ça représente pour les communes ariégeoises?
8: Ce salon, c'est justement un outil au service des communes, et en particulier cette année, parce que ça a été le changement des conseils municipaux. On a 122 ou 123 nouveaux maires en Ariège avec des changements. Donc c'est important de leur mettre à disposition les personnes qui peuvent leur offrir des services, que ce soit des services privés dans le domaine de l'électricité, de la voirie, des achats, mais aussi il y a beaucoup de services de l'État, du département. Donc c'est le moment, et certains me disaient, mais on règle là en 10 minutes ce que des fois il nous faut 3 semaines pour pouvoir et avoir et l'interlocuteur et les questions et les solutions.
7: Et alors aujourd'hui, quels sont les sujets qui préoccupent le plus les maires et les collectivités en ce moment?
8: Aujourd'hui, les maires viennent de voter leur budget, donc il faut qu'ils mettent en place tous les services. Donc il y a toutes les questions de services à la population. Vous savez, les maires, les élus locaux, c'est la proximité. Eux, c'est des gens qui sont... Alors moi, le président du Sénat, il dit à portée d'engueulade, mais c'est rarement de l'engueulade. C'est vraiment... Les maires sont au service des habitants. Et les habitants, dès qu'ils ont un sujet, un souci ou autre, c'est vers le maire qu'ils se tournent. Donc ça, c'est la première chose qu'ils ont à mettre en place. Et puis après, il y a tous les services à la population, tous les services, vous savez. Si on veut qu'il y ait des habitants qui restent là, il faut qu'il y ait de la santé, qu'il y ait de l'éducation. Et c'est toutes ces choses-là qu'ils ont à cœur de mettre en œuvre.
7: En Ariège, les collectivités rurales ont parfois le sentiment d'être éloignées des décisions nationales. Quel rôle joue justement le Sénat pour faire remonter la réalité du terrain?
8: Au moins le sénateur que je suis essaie d'être toujours à l'écoute des collectivités, mais l'association des maires est un outil qui est au service des communes, en particulier des plus petites, parce qu'au sein de l'association des maires, nous avons des services juridiques, nous mettons en place des formations, des informations tout au long de l'année. Donc ce salon qui se déroule aujourd'hui, c'est un des outils au service des communes, et en particulier des communes les plus rurales, celles qui ont le moins d'ingénierie.
7: Merci beaucoup, monsieur le sénateur.
8: Merci.
7: Jean-Philippe Sanac.
9: Bonjour.
7: Donc vous êtes ici sur le salon des maires. C'est la première fois que vous venez sur ce salon?
9: Oui, tout à fait. C'est la première fois puisque c'est ma première élection. Et en plus, on a un stand avec la CCPAP, si vous voulez. Donc voilà, je suis venu inaugurer ce salon aujourd'hui. Et voilà, je suis très fier.
7: Et vous êtes dans quel état d'esprit?
9: Oh, mais écoutez, joyeux. On rencontre d'autres maires, d'autres présidents de Concombe. On commence à faire la connaissance de un peu tout le monde. Je n'ai pas encore eu le temps de faire le tour du salon, mais bon, voilà, je vais y travailler.
7: Donc ce salon, il permet aux collectivités de rencontrer des entreprises, des partenaires. Qu'est-ce que ça apporte concrètement à une ville comme Pamiers?
9: Ah, écoutez, on prend toujours de bonnes idées. Il y a des stands, vous voyez, là, je vois, il y a des stands avec des drones. Donc moi, j'ai amené quelques techniciens pour qu'ils s'imprègnent tout ça. Parce que moi, ça me fait plaisir, ça fait découvrir des artisans ariégeois, des artisans d'Occitanie. Donc voilà, moi, ça me fait plaisir, et puis de rencontrer un peu tout ce monde-là.
7: Pamiers, elle occupe une place centrale dans le département. Comment la ville s'inscrit aujourd'hui dans les grands projets territoriaux ariégeois?
9: Pamiers, oui, c'est une place, on essaie de redonner, si vous voulez, de la place de Pamiers au niveau de la communauté des communes, surtout. Voilà, on a Gabriela, on est en train de travailler sur Gabriela 3. Je ne sais pas si vous le savez, mais on travaille énormément sur le centre-ville, on est en train de faire revenir des commerçants. Voilà, sur la sécurité, on a parlé tout à l'heure de l'arrêté d'interdiction de boire après 22h dans le... Voilà, on essaie de mettre en place beaucoup de choses. On voudrait un gros 14 juillet, ce que je disais, avec les pompiers, les militaires, la gendarmerie, la police qui vont faire un défilé le 14 juillet. On veut une belle fête sur Pamiers. On veut relancer cette dynamique, fête populaire, gratuite, ouverte au public, dans la sérénité, la sécurité. Voilà ce qu'on veut, et que vraiment ça reparte, qu'on fasse un bel été.
7: Vous avez lancé aussi la fête des habitants, des voisins.
9: Voilà, on a relancé la fête des voisins, et moi j'ai fait la première. Franchement, c'était sympa, les gens, on leur paye la croustade, on leur met des barrières à dispo. Je me suis, moi, la première que j'ai faite, je n'ai pas pu y rester trop longtemps parce que j'avais d'autres obligations derrière. Mais franchement, j'ai trouvé que c'était bien de relancer ça.
7: Et est-ce que vous trouvez trouvez qu'il y a des, aujourd'hui, sur ce salon des maires, il y a des enjeux précis, particuliers qui remontent?
9: Oui, il y a des enjeux, oui, puisque, je ne sais pas si vous avez suivi, on a perdu la communauté des communes, mais ça, c'est plus politique. Moi, je ne suis pas un politique, donc j'y allais, si vous voulez, par rapport aux gens qui vous avez suivi l'actualité avec les taxes. J'ai reçu les habitants, les quartiers, donc voilà, moi j'allais plus pour défendre le particulier que faire de la politique. Bon, on n'a pas été choisi, c'est la démocratie, c'est pas grave. Maintenant, bon courage aux autres, aux élus, voilà, je leur souhaite bon courage et on ne lâchera pas l'affaire pour défendre nos habitants.
7: Et c'est que le début. Et juste avant de terminer, parce qu'aujourd'hui on voit quand même qu'il y a des fortes chaleurs qui sont quand même très précipitées, comment vous anticipez un petit peu la suite
9: Écoutez, vous allez voir, c'est tout simple. J'ai discuté avec la région où ils ont équipé des lycées de ventilateurs de nouvelle génération qui ne coûtent pas plus cher qu'une climatisation. Et j'ai demandé la fiche technique et je suis en train de regarder si on pouvait se grouper pour acheter pour au moins pour la fin de l'été et septembre qui va être la rentrée scolaire, je pense qu'il sera chaud aussi, pour que les élèves, les professeurs puissent travailler dans de bonnes conditions. Alors au départ on ne mettra pas des clims parce que ça coûtera très cher et que ce n'est pas trop dans l'air du temps. Il y a des beaux ventilateurs qui sortent, qui sont muraux. La région a commencé à équiper des lycées. Je leur ai demandé la fiche technique pour voir si on pouvait nous équiper quelques classes, les classes de l'Estan. Enfin, voilà, on veut être précurseur et si on pouvait le faire. Peut-être juin, ça va être un peu court, mais si on peut le faire pour la rentrée de septembre, que les élèves puissent travailler correctement. Voilà, on est en train de mettre ça en place. Mais c'est novateur et je veux m'en occuper. On a des thermiciens à la commune. On va l'étudier pour voir si on met des films sur les vitres. Enfin, voilà, on va essayer de faire ça rapidement dans l'été.
7: Merci beaucoup, on vous souhaite une très belle journée.
9: Merci à vous.
7: Bonjour Brigitte Fontaine. Alors vous êtes élue, vous êtes maire de quelle commune ?
1: Saint-Jean-de-Verge, bonjour.
7: Pour vous, que représente ce salon des maires aujourd'hui ?
1: Ça nous permet de voir un petit peu, déjà de retrouver nos collègues, de voir un petit peu tout ce qui peut se proposer comme activité, guide, pour notre quotidien en fait.
7: Quel projet reste prioritaire pour votre commune par exemple ?
1: Pour notre commune, c'est trouver des subventions pour tout ce qui est état civil, parce qu'on a un budget d'état civil qui est énorme, qui ne correspond pas à ce que devrait payer une petite commune. Donc, ça c'est très important pour nous.
7: Justement, en parlant de budget, quelles sont les principales préoccupations au niveau des maires ruraux ?
1: C'est maintenir une école sur pied, qu'elle aille le plus loin possible, garder nos enfants et pour l'école et le périscolaire. C'est faire en sorte que notre commune soit propre et agréable pour nos administrés et voilà, que tout tourne bien.
7: Et est-ce que les petites communes ont encore les moyens de mener des projets ambitieux ?
1: C'est parfois compliqué, c'est plutôt sur du long terme, on va dire. Des projets, on en a tous. Après, à un moment donné, quand on met en face le budget qui pourrait aller, ça ralentit un petit peu les idées. Des idées, on en a tous les jours, c'est pas un problème.
7: Pour reparler de ce salon des maires, quels sont les sujets qui dominent cette année ?
1: Je viens juste d'arriver, là. J'ai pas fait le tour. Je commence
7: bien.
1: Juste, là.
7: Eh bien, je vous souhaite une bonne journée.
1: Merci beaucoup, bonne journée.
7: Vous êtes maire de quelle commune ?
2: Saint-Jean-du-Falga.
7: Pour vous, qu'est-ce que représente ce salon aujourd'hui ? C'est la 5e édition ?
2: C'est la vitrine du département et ça permet, si vous voulez, aux entreprises locales et pas locales de se présenter dans la mesure où nous avons besoin, les mairies de partenaires, de les rencontrer, ce qui nous évite. On vient sur place, on rencontre les responsables et les techniciens, ce qui est beaucoup plus facile pour travailler.
7: Et quels sont les grands enjeux pour les communes rurales aujourd'hui ?
2: Pour moi, le plus grand enjeu qu'il va y avoir, c'est la voirie, qui est un gros problème parce que d'abord, ça coûte très cher. Et on s'aperçoit, si vous voulez, que d'année en année, ça se dégrade très vite et qu'on n'a pas la trésorerie suffisante des communes pour pouvoir le gérer, pour pouvoir s'en occuper. Ça va devenir, à mon avis, le fléau des 6 prochaines années.
7: Est-ce que vous trouvez qu'il y a un assez bon échange entre les petites communes rurales et l'État ?
2: Là, je crois, dans la mesure où vous passez par les Comcom, ce qu'on appelle les Comcom, si vous voulez, ça permet maintenant, je pense que les petites communes ont pris la place dans l'ensemble des communes, elles se sont structurées de telle façon de venir aux réunions et de pouvoir participer à tout ça.
7: Cette année, en 2026, du coup, est-ce qu'il y a des sujets qui dominent les échanges à ce salon ?
2: On sait qu'on a énormément de problèmes maintenant qui est dû, si vous voulez, aux gens qui ont des problèmes financiers très importants. On a des demandes de plus en plus importantes que moi je vois se développer depuis le temps que je suis maire, on a des demandes de plus en plus importantes. Et les demandes sont quand même, si je prends ma commune, etc., c'est vraiment pour des gens, pour manger. Pour finir les fins de mois, par rapport pour remplir le frigo.
7: J'ai entendu également qu'il y avait aussi des problèmes au niveau du développement administratif. C'est de plus en plus compliqué aussi à ce niveau-là. Est-ce que vous trouvez qu'être maire aujourd'hui, c'est plus difficile qu'avant ?
2: Ça, j'en suis sûr. Mais le problème, si vous voulez, c'est qu'il va falloir se rendre compte quand même que maire, on ne peut pas le devenir comme ça, en tournant une page et en disant un matin, en se levant, on va être maire. Je pense que si on ne s'y prépare pas et si on ne se forme pas à être maire, il vaut mieux pas y aller. C'est beaucoup plus compliqué que ce qu'on croit. C'est pas remplir des papiers le matin. Et il faut absolument avoir une formation, à mon avis, avant de vouloir faire maire.
7: Ça fait combien de temps que vous êtes maire ?
2: Moi, j'ai été, pendant 6 ans, j'ai été premier adjoint après. Et ensuite, ça fait mon deuxième mandat.
7: Et qu'est-ce qui vous donne toujours envie de continuer à vous engager aujourd'hui ?
2: S'occuper des autres. Parce que si vous, là aussi, si vous n'avez pas envie d'y aller, il ne faut pas y aller. Quoi, hein. Parce que ce n'est pas pour l'argent qu'on y va, ça c'est clair. Mais si vous ne voulez pas vous occuper des autres, si, il ne faut pas y aller. Parce que vous êtes, moi si je prends mon cas, c'est de 8h le matin à 6h le soir. Donc si vous ne voulez pas y aller, il ne faut pas y aller. Parce qu'on sait qu'on va avoir des problèmes de poules, on sait qu'on va avoir des problèmes qui vont râler, on sait qu'à l'école on va avoir des histoires, on sait qu'il va faire trop chaud, on sait qu'il va falloir mettre la clim dans les années qui arrivent. Bon, mais tout ça, il faut s'y préparer. Et ça ne se fait pas comme ça.
7: Et d'ailleurs, je rebondis sur ce que vous dites, sur les températures qui augmentent. Ouais. Comment vous vous préparez à ça, justement ?
2: Vous voyez, hier, à partir de dès qu'on a su qu'il y avait ces températures, nous avons téléphoné à notre fournisseur local, qui est Leclerc, en lui demandant de nous réserver des palettes d'eau, c'est aussi simple que ça, pour l'école, pour les gens vulnérables, pour les gens anciens, pour toute manifestation possible, de s'occuper de ça. Mais il faut s'y préparer.
7: Et pour vous, la transition écologique, est-ce que c'est une opportunité pour les communes rurales ou c'est plutôt un frein ?
2: L'opportunité est liée, mais en fait, le problème, c'est qu'il faut pas le lancer comme ça, quoi. Il faut y réfléchir dans chaque commune en fonction de ce qu'on a. C'est comme moi, quand j'entends parler de la végétalisation des communes, etc., sur le goudron, ça me fait quelque part rigoler, parce que c'est pas parce qu'on va lever 8 mètres carrés de goudron quelque part, mettre un arbre, qu'on va régler le problème. À mon avis, c'est un peu plus compliqué que ça. Hein. Il faut régler le problème des eaux, l'écoulement des eaux, comment on va régler tous ces petits détails techniques de tous les jours, comment les gens vont se garer. C'est aussi simple que ça. Quoi.
7: D'autant que le problème de l'eau, à terme, sur des terres agricoles comme l'Ariège,
2: c'est ça.
7: Ça reste
2: un problème.
7: J'imagine un sujet principal.
2: Quand vous voyez le niveau de l'Ariège, comment il fluctue, comment il baisse, on a du souci à se faire.
7: Merci.
2: Je vous en prie. Merci, mademoiselle.
7: Émilie Le Turc, tu es première adjointe à la commune de Tourtouze. Pour toi, cette 5e édition du Salon des communes, qu'est-ce qu'il représente ?
10: Ce Salon des communes, il représente une super opportunité de continuer à se former au rôle d'élu, comprendre un peu mieux quels partenaires on peut solliciter quand on a des projets sur sa commune. Qu'on soit ancien élu ou nouvel élu comme moi, ça permet de bien se remettre en tête un peu la cartographie des acteurs du territoire et qui on peut aller solliciter pour les projets qu'on a.
7: Et à titre très personnel, quelles sont les priorités de votre commune ?
10: Alors nous, la commune de Tourtouze, c'est comme beaucoup de petites communes du département, on a des enjeux de préservation de notre patrimoine, que ce soit patrimoine bâti, patrimoine naturel. On a envie de transmettre quelque chose aux générations futures et du coup de préserver l'existant. Donc je suis là aussi pour glaner des informations là-dessus. On a aussi des enjeux de vie citoyenne, d'avoir de bons outils de communication pour pouvoir solliciter nos habitants et les associer à nos décisions. Donc là aussi, ça fait partie des questions que je me pose et pour lesquelles je suis là aujourd'hui.
7: Quand on voit aujourd'hui les fortes chaleurs qui arrivent très précipitamment, comment vous anticipez la transition écologique ?
10: On a évidemment en tête de prendre en compte ce changement climatique, à la fois dans une notion de lutte. Par exemple, on se questionne beaucoup sur la mobilité en milieu rural pour essayer de moins faire appel à la voiture. On est un peu démunis par rapport à ça. Et pour autant, il faut qu'on s'y penche parce que se déplacer en voiture sur nos territoires, ça a un coût carbone et un impact sur notre environnement. Et en même temps, on a aussi besoin de s'adapter. Là, par exemple, exemple, une des premières actions qu'on a mises en place assez rapidement, c'est réfléchir au fleurissement du village d'une façon plus durable, avec des plantes qui soient moins gourmandes en eau, beaucoup plus résistantes à la chaleur. Et finalement, on a bien fait, parce que les jardinières de plantes grasses qu'on a plantées il y a 15 jours, on voit qu'aujourd'hui, elles résistent bien à ces premières fortes chaleurs.
7: Donc, quand on parle de transition écologique, pour vous, c'est pour les petites communes rurales, c'est plutôt des opportunités à saisir ou c'est plutôt compliqué et des freins?
10: Alors, ça peut apparaître compliqué parce qu'on n'est pas forcément spécialiste et on peut vivre ça comme une contrainte supplémentaire dans un cadre d'exercice des fonctions d'élu qui est déjà assez lourd sur le plan administratif. Donc du coup, ça demande un peu une gymnastique. Moi, j'ai l'impression de se forcer à voir ça comme une opportunité. On n'est évidemment pas tous spécialistes du climat. On n'est pas spécialiste des solutions à mettre en place. Et c'est pour ça que des événements comme ce Salon des communes, c'est aussi une opportunité pour nous d'aller pêcher les solutions là où elles existent, parce qu'on ne part pas de zéro. Moi, c'est ça que je trouve encourageant. Il ne faut pas baisser les bras. Et il y a des solutions qui existent. Il faut aller les trouver, il faut aller les chercher. Et des événements comme celui-là nous aident à le faire.
7: Justement, cette année, quels sont les grands enjeux pour vous?
10: Alors, nous, sur notre toute jeune équipe municipale, on a très envie, un de nos premiers enjeux, c'est de vraiment associer la population et les habitants au projet du village. On a vraiment envie de pouvoir les impliquer, de pouvoir les consulter facilement pour que chacun puisse indiquer de quoi il a envie pour l'avenir du village. Et on a très envie aussi de mêler davantage les populations. On fait partie de ces villages en Ariège où la population a beaucoup évolué ces dernières années, avec un mélange de, on va dire, néo-ruraux, on va les appeler comme ça, et d'habitants autochtones, je mets des gros guillemets à autochtones, et le mélange ne se fait pas toujours facilement. On manque d'opportunités de faire du lien, et c'est un de nos buts, c'est de créer davantage ce lien par des événements, par des actions citoyennes, par tout simplement le fait de faire prendre conscience à tout le monde que le village c'est notre bien commun et qu'on a tous envie d'y vivre bien.
7: Ça fait combien de temps que vous êtes élue aujourd'hui?
10: Ah ben là, ça va faire 3 mois, je crois.
7: Vous a donné envie de vous engager?
10: Je pense que c'est cette volonté de faire du lien, justement. Parce que je voyais autour de moi les populations évoluer et pas forcément se comprendre. C'est humain, on a tous envie d'être avec des gens qui nous ressemblent. C'est l'entre-soi, c'est un réflexe un peu confortable. Hein. Je ne juge pas. Hein. Moi aussi, des fois, j'ai envie juste d'être avec des gens qui me ressemblent et qui vivent comme moi. Mais je pense que pour nos villages, l'enjeu capital, c'est ça, c'est d'arriver à dépasser ce confort, entre guillemets, de l'entre-soi pour se confronter des fois à des façons de vivre et des façons de voir différentes dans le dialogue, dans la bienveillance. Et les communes peuvent être un vrai acteur pour faciliter ça.
7: C'est quoi la plus grosse contrainte en tant que commune rurale aujourd'hui?
10: La plus grosse contrainte, je pense, ça va être le manque de moyens. Alors financiers, évidemment, mais aussi humains et techniques. C'est-à-dire qu'on est une petite commune et qu'on veut monter des projets d'ampleur, qu'on n'est pas fonctionnaire territorial, qu'on n'est pas ingénieur, qu'on n'a pas forcément dans son conseil municipal les bonnes compétences. Et même si on les a, les gens n'ont pas forcément le temps de se consacrer à 200% à la commune. Donc en fait, c'est un peu frustrant. Moi, c'est ce que j'expérimente aujourd'hui. C'est je travaille à temps plein. J'ai très envie de m'impliquer pour ma commune et en même temps, j'ai du mal à dégager du temps nécessaire pour les projets. Donc il faut apprendre à trouver son rythme aussi et faire la mesure de ses moyens. On aimerait faire tellement plus. Donc c'est un peu frustrant, mais faut pas se décourager.
7: On vous souhaite beaucoup de courage en tout cas et on vous souhaite également d'avoir de très belles opportunités sur ce Salon des maires.
10: Merci beaucoup.
7: Et nous sommes toujours sur le Salon des maires 2026 et nous sommes avec Claire Sarda Vergès, directrice adrette du Centre Europe Direct Pyrénées. Bonjour à vous.
11: Bonjour.
7: Quels sont les enjeux de ce Salon des maires pour vous aujourd'hui?
11: Alors nous, en tant que relais d'information de l'Union européenne, on représente ici la Commission européenne et son pôle territorial, l'Europe des communes. On est là pour expliquer sur ce salon aux élus locaux quelles sont les possibilités de mobiliser des financements européens pour les projets, mais aussi de rapprocher l'Europe des Pyrénées à travers les jumelages, à travers des projets qui impliquent les jeunes, etc. Donc il y a différentes possibilités pour, en effet, rapprocher l'Europe des Pyrénées et les Pyrénées de l'Europe.
7: Justement, pour la jeunesse, quel est l'intérêt du jumelage?
11: Les jumelages, souvent, sont... les jeunes ne s'impliquent pas. Souvent, il y a besoin de renouvellement dans les comités de jumelage. Or, il y a des possibilités qui peuvent être intéressantes à travers les jumelages. Des échanges de jeunes, par exemple, entre communes jumelées et qui peuvent être financées par l'Europe à travers le volet Erasmus Jeunesse. Aussi, comme il y a, par exemple, le volontariat dans le cadre du Corps européen de solidarité, l'équivalent d'un service civique, mais au niveau européen, pourquoi pas se dire, ben, tiens, si j'allais passer... 6 mois, 8 mois, 12 mois dans la ville jumelée auprès d'une association, etc. pour mieux découvrir la ville, la culture, me perfectionner dans la langue, etc.
7: C'est un accès facilitant finalement.
11: Voilà, c'est un...
7: Et aujourd'hui, ce Salon des Maires, c'est la première fois que vous êtes représenté ici ?
11: Je crois que c'est la troisième édition à laquelle nous venons.
7: Est-ce qu'il y a des enjeux importants ?
11: Oui, parce qu'on sait qu'aujourd'hui, l'Europe est controversée, critiquée, et en même temps, depuis ce matin, j'ai des retours où, au contraire, certains me disent « mais on en a besoin plus que jamais ». Compte tenu des tensions mondiales, des crises successives qui se passent, seul on ne pourrait pas agir. Et donc, pour faire face au changement climatique, à la transition numérique, aux enjeux sur l'énergie, le schéma énergétique aussi, etc., on voit bien qu'on a besoin d'Europe pour faire avancer les choses.
7: Prendre de grandes décisions. Et alors, quand on voit les fortes chaleurs ces derniers jours, comment vous vous préparez pour la suite ? Est-ce qu'il y a des décisions qui sont un petit peu dans les coffres ?
11: Bah, le...

0: parce qu'aujourd'hui, on pensait que c'était une hypothèse pour nos enfants et petits-enfants, et on voit qu'on est confronté dès maintenant, avec à la fois pour le citoyen, mais aussi pour l'agriculture, avec les épisodes de sécheresse, avec etc. Donc, on doit modifier nos pratiques, on doit modifier nos usages, on doit adopter des pratiques plus durables.
1: Des fois, à grande échelle.
0: Voilà.
1: C'est vrai qu'on a une région comme l'Ariège, qui est la terre agricole, c'est toute l'Ariège finalement.
0: Voilà. Et il faut au contraire que les futurs financements européens qui vont être mis en place pour 28-34 permettent de continuer à soutenir l'élevage sur nos estives pyrénéennes, le pastoralisme, ne serait-ce que aussi pour lutter contre les incendies, etc. On sait que la déprise agricole est le meilleur vecteur pour favoriser les incendies.
1: Et alors, pour recentrer le sujet sur la jeunesse, Oxygène EPEM, elle est dans une MJC, donc c'est la radio de la MJC. Quelles sont les choses, par exemple, qui peuvent être mises en œuvre sur le plan européen ?
0: Au niveau de la MJC, et vous pouvez vous appuyer sur le BIJ de l'Ariège, le bureau d'information jeunesse de l'Ariège, qui est un centre RODES, il y a différentes possibilités. Des possibilités de mobilité, on a parlé du volontariat dans le cadre du corps européen de solidarité, des échanges de jeunes, mais il y a aussi des petits dispositifs qui sont moins connus, comme les projets de participation des jeunes ou les projets de solidarité, qui peuvent être mis en place à l'échelle de Pamiers. Un groupe de jeunes, de 5 jeunes, qui veulent développer un projet en lien avec justement le développement durable, la lutte contre les discriminations, des enjeux qui les concernent, etc., la vie en milieu rural. Ils peuvent déposer un projet, avoir une bourse de 600 euros par mois pendant la durée de leur projet, et la MJC, en tant que coach, peut avoir des journées pour les accompagner dans leur projet. Donc, il peut y avoir des projets de mobilité dans un autre pays, mais aussi des projets pour favoriser l'engagement, on parlait des jumelages, favoriser l'engagement des jeunes qui se sentent acteurs de leur territoire et aussi aux participations au processus démocratique. Voilà.
1: Donc la MJC, par exemple, peut être porteur du projet,
0: pour les jeunes, voilà.
1: En constituant un groupe de 5 jeunes qui seraient
0: minimum, voilà.
1: Pour les auditeurs qui nous écoutent et les jeunes qui pourraient être intéressés par ce dispositif, où retrouver toutes les informations?
0: Les jeunes peuvent nous téléphoner au 04 68 05 38 84 ou se connecter sur notre site internet Europe Direct Pyrénées, ils trouveront. Et puis, en relais de proximité, en effet, vous pouvez aussi vous appuyer sur le bureau information jeunesse à Foix. Voilà.
1: Parfait. Merci Claire Sardat-Vergès, directrice adrette Centre Europe Direct Pyrénées.
0: Merci à vous.
1: Bonjour, vous êtes maire de quelle commune?
2: Alors moi je suis maire de Domazan-sur-Arize dans l'Ariège et vice-présidente à la communauté des communes arizelaises.
1: Et vous vous appelez?
2: Carole Moretin.
1: Pour vous, quels sont les enjeux aujourd'hui de ce 5e salon des maires?
2: Ben, les enjeux essentiellement cette année, c'est suite aux élections municipales. C'est en premier lieu pour moi, je crois, un lieu de rencontre des nouveaux élus. Au niveau des intercos, c'est aussi, pour ceux qui étaient déjà élus, être un accompagnement pour les nouveaux qui nous rejoignent, leur faire connaître les partenaires institutionnels, leur faire connaître les entreprises de l'Ariège, parce que c'est important aussi de faire travailler nos entreprises ariégeoises. C'est important de connaître nos relais, comme le centre de gestion, comme tous ces services que l'on a au sein du département.
1: Et à votre niveau, quelles sont les priorités de votre commune à vous?
2: Alors les priorités pour nous cette année, ça va être l'installation d'un cabinet médical. On est en train de finir un projet de traverse pour la sécurisation et la place du piéton et du vélo au centre de la commune sur la rue commerçante. Et ensuite, il y a quelques enjeux aussi de tranquillisation et de sécurisation pour apaiser un petit peu un climat un peu particulier avec quelques...

0: quelques jeunes en déshérence qu'il va falloir trouver le moyen d'accompagner.
1: Quand on voit ces fortes chaleurs, comment vous préparez à la transition énergétique, écologique, etc.
0: Alors nous, la transition écologique, depuis que nous lançons des nouveaux chantiers, ils sont tous accompagnés par le SDE, par l'agence de l'eau, pour rentrer justement dans un schéma qui prenne compte des enjeux écologiques pour essayer d'être au plus près de ce qui doit être fait pour préserver le climat.
1: Et ça fait combien de temps que vous êtes maire ?
0: Et je suis maire depuis 2023 et réélue l'an 2026.
1: Et qu'est-ce qui vous donne, avant de terminer, encore envie de vous engager ?
0: Alors, encore envie, j'ai envie de dire, ça fait que 3 ans, donc je n'ai pas encore l'usure de la fonction. Mais après, c'est l'attachement à mon village, à mon territoire. Et quand on arrive à faire des réalisations que l'on croit cohérentes et pertinentes, c'est quand même intéressant de se dire que ça a été réalisé au service de la population.
1: C'est quoi le plus beau compliment qu'un habitant pourrait vous faire ?
0: Bien joué.
1: Merci beaucoup.
0: Merci.
1: Et bonne journée.
0: Également.
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Oula. Faut que j'envoie ces lettres. Faut que je rappelle mon père d'abord. Faut que je prévoie cette fête que j'ai promis de faire pour le disque d'or. Faut que je pense à l'été. Trouver des colos pour les gamins. Demander quand est-ce que je les ai. Et puis pour qu'ils voient leurs cousins. Faut que je sache ce que mes sœurs ont prévu. Elles vont me dire qu'elles me l'ont déjà dit. Je vais répondre oui mais que je sais plus. Puis faudra que je pense à samedi. J'aimerais les emmener à la mer, loin de ces humeurs grisâtres. Et dimanche on ira voir mon père. On regardera le match tous les quatre. Pour ça faut que je l'appelle d'abord lui. Puis cette fille à qui j'avais promis. Déjà il y a 5 jours que demain je la contacterai c'est certain. Et que je lui donnerai mon avis sur ce truc là qu'elle a sorti. Un podcast sur les interdits que j'ai trouvé d'ailleurs très bien. Et puis faut que je poste un beau contenu, je sais pas, un truc nouveau. Et vu le temps que je passe dessus, beaucoup trop peu pour que ce soit beau. Ça va être nul et le pire, c'est que je vais réussir à trouver un autre que moi, à qui en vouloir pour ça.

côté de ça, il y a le silence de mes amis, à qui j'ai renoncé par amour, et qui me rappelle qu'aujourd'hui, je n'ai plus ni elle, ni le temps pour ne serait-ce que les reconquérir. Et puis, plus on vieillit, moins on comprend les gens qui nous entourent. Plus on vieillit, moins on comprend, tout court. Alors il y a l'amour des enfants, avec ça, tu manques plus de rien. Moi, je les aime tellement, justement, que j'ai tout le temps peur de pas faire bien. Faut dire qu'on parle des blessures faites par le regard d'un père. La moitié des gens malheureux sur cette terre le sont de cette manière. À quoi sert vraiment l'exigence ? Pourquoi on souhaite être excellent ? Quand on voit dans quelle déshérence se retrouvent les génies souvent. Moi, je voudrais leur apprendre à être heureux avant d'être brillant. Je voudrais leur apprendre à être heureux souvent. Souvent. Mais ce que je veux pour eux, ce que je veux, c'est bien moins important que ce que je suis. Les gamins, c'est faites ce que je fais, pas faites ce que je veux, encore moins faites ce que je dis. Dans ce cas-là, tant mieux pour la musique, tant mieux pour l'énergie, tant mieux pour les ans.